0: Comme Marc, Jésus entre en scène en annonçant que les temps sont accomplis. Le royaume de Dieu est proche, détournez-vous et croyez en la bonne nouvelle.
1: Donc la bonne nouvelle, c'est l'avènement du royaume de Dieu. Mais qu'est-ce que ça veut dire ?

0: deux nations en train de rire.
1: Voilà,
0: Israël devient le royaume, avec des rois extraordinaires comme lui. Mais Israël finit par se rebeller aussi, et cela le mène à sa destruction.
2: Mais les prophètes d'Israël annoncent que Dieu ne les abandonne pas. Il va intervenir personnellement pour restaurer Israël, afin que sa justice et sa paix s'étendent dans toutes les nations et sur toute la création. Cette espérance s'appelle le royaume de Dieu.
0: C'est ce que Jésus a déclaré apporter à Israël.
2: Oui, la bonne nouvelle de Jésus concerne le royaume de Dieu, la nouvelle création qui vient restaurer l'humanité dans son rôle de partenaire de Dieu au service du monde. C'est pour cela que l'évangile contient tant de récits dans lesquels Jésus libère les hommes de la mort et de la maladie.

0: Boucher l'avait
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0: Oui, ces citations directes sont vraiment courantes. Ce qui est encore plus courant, c'est que les auteurs des évangiles insèrent des citations bibliques dans leurs récits sans le dire. Si bien que nous devons les découvrir par nous-mêmes. Par exemple, lors du baptême de Jésus, Dieu annonce du ciel.

0: les évangiles a façonné et agencé différemment son récit de la vie de Jésus afin de mettre l'accent sur des éléments différents.
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0: Matthieu présente Jésus comme
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0: il regroupe ses enseignements
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0: en cinq grands blocs comme les cinq livres de la Torah. Luc souligne comment Jésus est le serviteur royal de Dieu du livre d'Ésaïe qui apporte la lumière de Dieu aux nations. Marc présente Jésus comme un nouveau commencement pour l'humanité qui fait entrer le mystère de la nouvelle création de Dieu dans le présent. Jean, lui, se concentre sur Jésus qui revendique son identité.
2: Écoutez,
0: il est Yahweh, le Dieu.

0: sa résurrection d'entre les morts, on assiste à l'aube d'une nouvelle création.
1: Ainsi, les auteurs des évangiles ne veulent pas seulement informer leurs lecteurs de la bonne nouvelle du royaume de Dieu, ils veulent qu'ils en fassent partie.
0: Oui, l'évangile est conçu pour nous persuader de faire confiance à Jésus et de le suivre, afin de faire partie de la nouvelle création qui est unifiée.
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vous pratiquement. C'est toujours la radio autrement qui vous accompagne ici dans la nuit autrement le 27 juillet. Bienvenue. C'est Victor Valeur pour bien prononcer

0: autrement dans la nuit, autrement. On poursuit notre programme avec un cours d'extrême et une réflexion de Andrew Roman.
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n'a encore rien fait et que nous devons le supplier pour qu'il fasse quoi que ce soit. Et selon notre degré de désespoir, le degré de gravité de notre situation, toutes ces choses, Dieu peut ou non nous répondre. Mais ce que j'enseigne, c'est que Dieu a déjà fait sa part. Vous l'avez déjà. Tout ce que vous demandez à Dieu, Dieu l'a déjà accompli. Et si vous êtes né de nouveau, il a déjà placé à l'intérieur de vous la puissance de produire le miracle dont vous

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1: Nous parlons aujourd'hui de comment gérer un budget.
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0: On ouvre la boîte.
1: Vous
0: videz
1: toutes les factures sur la table et on les organise par côté. On fait le total et on regarde sur la déco.

0: conserver catégorie, comme on a dit.
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0: Ouais. On peut pour un mois décider qu'on va utiliser que de l'argent liquide. Et on organise des enveloppes avec bon, le budget course, le budget
2: aliment,
0: voilà, maison, là, là, là. Et on remplit la somme donc il me semble que l'on peut allouer à ça. Et comme l'enveloppe est vide, l'enveloppe est vide. Ou alors évidemment on peut aussi faire un tableau Excel, enfin comme on veut. Mais sur 10 ans, sur 2 mois, on peut avoir une bonne vue de comment gérer.

0: mais les CD audio Paris, sont tirés de réunions nice, qui ont presque 20 ans.
1: Metz, 3, Le Mans, Mulhouse,
0: et j'en ai écouté une partie en préparation de cette série. Et c'est vraiment bon. Mais bien sûr, j'ai de nouvelles.

0: Je pense qu'ensemble,
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0: ils apportent une meilleure compréhension que séparément. Mais quoi qu'il en soit, c'est une vérité puissante que je partage avec les gens depuis longtemps. Et nous avons vu beaucoup de vies en être transformées. À la fin de l'émission précédente,

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1: Tout reçu en Jésus. Il a déjà pourvu à nos besoins. Il nous a tout donné. Et pourtant vous dites non, je n'ai rien, simplement parce que vous ne pouvez pas le voir, parce que le médecin ne peut pas vous le prouver par un test, ou le banquier ne peut pas le voir sur votre compte. Mais vous voyez, vous êtes aussi un être spirituel, et c'est la raison pour laquelle je dis

savons que tu peux tout faire. Et il priait et pleurait, et quoi qu'il en soit, je ne suis pas sûr que c'est ce que j'aurais dû faire. Je partage simplement ce que j'ai fait. Je me suis levé et j'ai dit combien d'entre vous ont désespérément besoin de Dieu. Êtes-vous désespéré? Et les gens criaient et

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0: Pour des raisons de temps, je n'avais pas tous les livres, mais en substance, le peuple demandait à Jésus, montre-nous quelque chose. Fais un miracle pour prouver qui tu es. Moïse nous a donné la manne, peux-tu nous donner de la manne? Et Jésus a répondu, je suis la manne, je suis le pain de du ciel. Et il est dit dans Jean 6, 34 que le peuple dit, Seigneur, donne-nous toujours ce pain-là. Et Jésus leur répondit au verset 35, c'est moi qui suis le pain de la vie. Celui qui vient à moi n'aura jamais faim. Et celui qui croit en moi n'aura jamais soif. Et je venais de leur poser la question, combien d'entre vous ont faim, combien d'entre vous ont soif? Et j'ai tous en train de crier oui, y compris le pasteur qui criait avec les autres. Et j'ai dit, comment expliquer alors ce verset où il est dit que celui qui vient au Seigneur n'aura plus jamais faim et plus jamais soif? Et je peux vous dire qu'un lourd silence s'est installé. On n'aurait même pu entendre une mouche voler. Les gens étaient choqués.

personne qui boit de cette eau-ci aura encore soif. En revanche, celui qui boira de l'eau que je lui donnerai n'aura plus jamais soif. Et l'eau que je lui donnerai deviendra en lui une source d'eau qui jaillira jusque dans la vie éternelle. Il décrit un puits artésien où il n'est pas nécessaire de pomper et

si vous mangez de lui, la manne, vous n'aurez plus jamais faim et vous n'aurez plus jamais soif. Et pourtant, les chrétiens ne cessent de parler d'à quel point ils ont faim et soif, de leur désespoir. Oh Dieu, j'ai tellement besoin de toi. Et ne vous méprenez pas sur ce que je dis. J'utilise aussi l'expression « avoir faim de Dieu ».

0: Eh bien, si j'étais assis avec vous, je vous dirais, tu n'as qu'à ouvrir les yeux. Regarde tout ce que tu as. Si tu as faim, mange. Ne parle pas de ta faim, mange. Satisfais-toi.
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0: Et vous voyez, c'est ce que je vois. Les chrétiens fervent et glorifient leur faim de Dieu. Oh Dieu, j'ai soif de toi. Mais ils ne mangent pas et ils ne boivent pas. Jésus a dit que si vous veniez à lui, vous ne devriez plus jamais avoir faim ni avoir soif. Bien sûr, nous devrions avoir faim des choses de Dieu dans le sens où on les désire et on en a envie. Mais vous ne devriez pas, vous ne devriez pas être affamé. Parce que Dieu a préparé un festin. Et l'une des choses que je vais enseigner tout au

0: ne ressentez pas l'amour de Dieu, ne dites pas « Ô Seigneur, répands ton amour dans ma vie ». Vous voyez, c'est de l'incrédulité. Vous doutez de ce que dit la parole sur le fait que Dieu a déjà prouvé son amour envers nous. Romains chapitre 5, verset 8. Vous doutez parce que vous ne le ressentez pas, parce que vous ne le voyez pas, parce qu'il n'y a rien de tangible. Vous êtes tout simplement charnel. Vous opérez dans le domaine physique et vous dites « Oh mon Dieu, fais quelque chose !» Parce que vous ne pouvez pas le voir, vous ne croyez pas qu'il ait fait quoi que ce soit. Dieu est esprit, c'est ce que dit Jean 4, 24. Il a agi dans le domaine spirituel et dans le domaine de l'esprit, Dieu a déversé son amour dans votre cœur. Votre esprit né de nouveau est entièrement saturé de l'amour de Dieu. Vous n'avez pas besoin que Dieu vous aime davantage, mais il faut puiser de cet amour qui est en vous. Et comment faire cela? Tout d'abord en reconnaissant ce qui est en vous. Cessez de demander à Dieu, « Oh Dieu, réponds ton amour dans ma vie. » Les gens viennent souvent me voir pour me demander si je peux prier pour que Dieu leur montre son amour. Pour qu'il déverse son amour dans leur vie. Et je réponds que je ne peux pas prier pour cela. Parce que cette prière implique que si vous ne ressentez rien, cela signifie que Dieu n'a rien fait.
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0: C'est un mauvais raisonnement.
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0: Dieu a déjà prouvé son amour envers vous. Son amour est en vous, en abondance. Et donc, au lieu de dire « Oh Dieu, pourquoi ne fais-tu rien ?» Fais quelque chose pour que je puisse le ressentir. Non, Dieu a fait sa part. Ce que nous devrions faire, c'est dire « Père, je sais que ta parole dit que ton amour a déjà été déversé dans mon cœur, que tu as prouvé ton amour envers moi. J'ai le fruit de l'esprit, l'amour est là à tout moment, mais je ne ressens pas ton amour. » Et c'est parce que vous n'êtes pas sur la bonne fréquence.
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0: Donc il serait approprié que vous disiez « Père, je sais que ton amour est là, mais je ne parviens pas à le recevoir. Montre-moi ce que je dois faire différemment. Aide-moi à céder à ton amour. Aide-moi à puiser et à expérimenter ce qui est en moi. Aide-moi à marcher dans ton amour. C'est ok, c'est une bonne prière. Mais de demander à Dieu d'agir et de vous aimer, c'est en quelque sorte pour remettre en question ce que dit la parole de Dieu. Il a déjà déversé son amour dans votre cœur. Voyez-le de cette façon. Si vous pouviez imaginer, vous savez, un poste de télévision, la plupart d'entre vous regardent probablement cette émission sur leur téléviseur. Certains d'entre vous la regardent peut-être sur leurs appareils mobiles ou autres. Mais saviez-vous qu'il y a des signaux? Peu importe où vous êtes,
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0: il y a des signaux de télévision,
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0: et de radio tout autour de vous.
2: Phare FM.
0: Et en ce moment même, vous êtes sur cette fréquence et vous regardez cette émission. Mais saviez-vous que même si votre poste était éteint, la station de télévision, le réseau, continuerait à diffuser le signal? Certains d'entre vous le reçoivent par satellite, certains d'entre vous le reçoivent par le câble, certains d'entre vous par d'autres moyens, mais la diffusion se fait en continu. Même si votre téléviseur était éteint, cette émission continuerait. Elle continuerait à être émise. Ne la recevriez pas.

0: Il n'y a jamais rien qui empêche Dieu de transmettre son amour, sa victoire et sa puissance dans votre vie. Mais il se peut que vous ne le receviez pas, parce que votre récepteur n'est pas allumé et connecté.
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découragés, c'est parce que vous ne prêtez pas attention à tout ce qui se passe autour de vous. Il y a beaucoup de mauvaises choses qui se passent. Mais si vous vous mettiez sur la fréquence de Dieu, si vous le laissiez vous révéler la vérité,

que de vos besoins. Arrêtez de supplier Dieu de faire quelque chose. Plongez dans la parole et commencez à manger. Commencez à prendre votre part. Commencez à boire cette eau vive. Vous savez, je ne nie pas. En tant qu'être humain déchu, même si nous sommes nés de nouveau, nous avons encore un corps qui est susceptible d'être

0: que je n'ai pas l'impression que Dieu m'aime, que je n'ai pas l'impression que Dieu est avec moi. Il y a des moments où ces pensées et ces sentiments surgissent en moi, et je sais ce que dit la parole. Il ne me laisse pas et ne m'abandonne pas.
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0: Je sais qu'il a déjà prouvé
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0: Et je sais que si je ne me sens pas comme je devrais me sentir, ce n'est pas Dieu qui a cessé de donner. C'est moi qui ai cessé de recevoir. Je me suis probablement connecté à une autre fréquence

texte et vous ne réalisez peut-être pas à quel point ce que je dis est important. Croire que Dieu peut faire quelque chose, mais qu'il n'a encore rien fait, est tellement différent de croire que Dieu a déjà tout fait, que si je ne vois pas se manifester ce que la parole promet, ce n'est pas Dieu qui n'a pas donné, c'est moi qui, d'une manière ou d'une autre, je reçois. Donc vous vous mettez d'abord à travailler sur vous-même, au lieu d'essayer de faire bouger Dieu et d'essayer de lui faire faire quelque chose. Vous savez, j'ai été à l'armée et certains d'entre vous ne s'en rendent peut-être pas compte. Mais ceux d'entre vous qui ont un passé militaire peuvent peut-être mieux le réaliser. Quand j'étais au Vietnam, vous pouviez avoir une mitrailleuse en place ou quelque chose au sommet d'une colline. Il suffisait de 5 personnes pour retenir une centaine d'ennemis parce qu'elles étaient en position défensive et protéger ce qu'elles avaient. Mais quand vous essayez de prendre quelque chose que vous n'avez pas, il faudrait une centaine de personnes pour réussir à venir à bout de 5 militaires en position défensive. Ce que je veux dire, c'est qu'il est plus difficile d'obtenir quelque chose que vous n'avez pas que de libérer quelque chose que vous avez déjà. Et vous voyez, il vous faut avoir cette attitude. Quand il s'agit de la guérison, par exemple, au lieu de regarder au loin, vous savez, à 3 mètres devant et de penser que c'est là que se trouve la guérison. Je crois que je vais y arriver, je vais être guéri. Certaines personnes pensent que c'est une déclaration puissante, mais saviez-vous qu'elle est teintée de doute? Parce que vous n'y êtes pas encore arrivé. Comment savez-vous que vous allez y parvenir? Quelqu'un pourrait vous faire tomber, quelque chose pourrait se passer. Vous pourriez ne jamais y arriver. Mais si vous dites la guérison est en moi, comment pouvez-vous douter que vous obtiendrez ce que vous avez déjà? Voici un autre exemple. Lorsque je me suis vraiment tourné vers le Seigneur, pour la première fois, je suis allé au Vietnam. J'ai pris ma Bible avec moi. J'ai tellement étudié que chaque page était remplie de notes. Toute ma Bible était rafistolée avec du ruban adhésif parce que je l'avais tellement usée. Elle était déchirée. Certaines pages étaient tombées, des chapitres entiers de la Bible avaient disparu. Et quand j'étais pasteur de ma première petite église à Seagoville, au Texas, je n'avais même pas la Bible en entier. Et nous étions extrêmement pauvres, ce qui n'était pas la faute de Dieu, c'était ma faute. Je commettais pas mal d'erreurs. On m'avait enseigné de mauvaises choses sur beaucoup de sujets, donc je ne rejette pas la faute sur Dieu. Mais néanmoins, Jamie et moi passions des semaines entières sans manger. C'était vraiment une situation critique. Donc j'étais pasteur d'une église et je n'avais même pas une Bible complète. Et finalement un jour, j'ai pris la décision qu'il fallait que d'une manière ou d'une autre, je commence à voir se réaliser dans ma vie ce que je prêchais. Ça ne pouvait pas rester que de la théorie.

Parce que lorsque vous dites que vous n'avez pas d'argent, cela signifie que vous n'avez plus que 1000 euros sur votre compte en banque, alors que vous avez 2000 euros de facture qui arrivent. Vous parlez d'à quel point vous êtes fauché. Vous avez de l'argent. Quand je dis que Jamie et moi étions dans la misère,

fait beau. Nous étions dans la misère et nous avons traversé des moments difficiles. Nous avions du mal à joindre les deux bouts et pendant ces 6 mois, j'ai tracé une ligne dans le sable et je me suis dit, c'est ici que je vis ou meurs. Soit la foi fonctionne et je vais voir la foi produire une nouvelle Bible, soit je vais tout simplement abandonner. À quoi bon? Comment puis-je aider quelqu'un à naître de nouveau, à être guéri, à être délivré si je ne peux même pas croire pour avoir assez d'argent pour acheter une Bible? J'en ai fait une condition sine qua non. Quoi qu'il en soit, pendant ces 6 mois, il n'y a probablement pas eu un seul moment où je n'ai pas eu une certaine peur ou inquiétude me demandant si ça allait vraiment marcher, si j'allais pouvoir l'obtenir. Et Satan me condamnait en me demandant quel genre d'homme de Dieu es-tu? Tu n'as même pas une Bible complète. Mais j'ai fini par obtenir ces $25. J'ai acheté ma Bible et j'y ai

si vous pouviez voir que vous l'avez déjà, que déjà en moi la même puissance qui a ressuscité Christ entre les morts, vous ne douteriez plus si vous voyez cela comme un fait accompli au lieu de quelque chose qui pourrait peut-être arriver dans le futur. Je n'ai plus de temps et je commence à peine à entrer dans le vif du sujet. 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

0: autant que de l'âme, suivi de Nick Jonas avec Brandon Lake Hope.
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0: Merci de rester avec Star FM pour un bon réveil. Une fine bonne semaine, c'est ce que je vous
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0: il nous manque des choses. 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

0: sait que tu es. 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Il connaît le cœur de l'homme. 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

envisager ce processus.

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0: et ce privilège extraordinaire d'être fécond, de poser,
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1: 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Parce que ce missionnaire lisait ce texte, ce Jésus a été touché. Et il a dit, mais moi je connais cet homme, il habite dans mon village. Rendez compte un peu de la force, la puissance du témoignage de ce villageois.

place à votre prochain rendez-vous toute équipe de Bonjour chez vous. Je vous souhaite une année de cette excellente journée, très bonne année et à la

0: il a du recul. Oui, je crois qu'il attend juste pour aménager la terrasse radio et
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0: C'est fait là.
2: Ah ouais, ouais, c'était fait.
0: Bravo. Oh, c'est fait. Bravo, bravo.
2: Oui. C'est mars.
0: C'était notre page météo dans Bonjour chez vous. Alors aujourd'hui, Franck, tu vas faire une rubrique réponse d'experts. Tu vas nous dire la différence entre le baptême du Saint-Esprit et le fait de recevoir le Saint-Esprit à la maison.

c'est bon pour moi, je veux recevoir ce baptême du Saint-Esprit. La deuxième raison pour laquelle il est important, c'est que sans le Saint-Esprit, ta vie chrétienne sera faible et superficielle. Tu seras peut-être rempli de connaissances, mais tu n'auras pas, il y a des dimensions que tu n'atteindras pas. La Bible nous dit que la lettre tue, mais l'esprit vivifie. C'est une façon de dire que la connaissance à elle seule ne suffira jamais pour vivre le plan parfait de Dieu. Même Paul dans les évangiles, il a dit

Et c'est ça qui va faire le bon package pour te permettre vraiment de manifester Dieu. Et dans la Bible, on voit qu'il y a eu des miracles, il y a eu des prodiges avec les apôtres alors qu'ils ont été baptisés du Saint-Esprit. Vous vous rendez compte à la Pentecôte qu'une seule prédication de Pierre et 3000 personnes d'un seul coup sont baptisées de l'Esprit. Ça, c'est un mouvement. On ressent.

relaxe et surtout se remplit du Saint-Esprit et se mit à parler en d'autres langues selon que l'Esprit leur donnait de s'exprimer. On va développer ça plus tard dans l'émission et j'aimerais juste te dire que

0: Et puis peut-être que certains d'entre vous à la maison, c'est la première fois que vous entendez parler du baptême du Saint-Esprit. Vous avez le baptême d'eau, vous connaissez, recevoir le Saint-Esprit à la nouvelle naissance, ça vous parle un peu, mais le baptême du Saint-Esprit, bon, vous n'avez jamais entendu parler de ça. Ou à l'inverse, vous avez aspiré pendant des années à recevoir le baptême du Saint-Esprit, vous ne l'avez pas reçu et vous êtes arrivé à la conclusion que bon, finalement, bah, en fait, c'est peut-être pas pour moi, peut-être que moi j'en ai pas besoin, peut-être que certains l'ont, d'autres pas, et c'est comme ça et c'est une conclusion à laquelle on peut arriver parfois. J'aimerais vous encourager premièrement en vous lisant le verset du jour, Actes 19 au verset 2. Il leur dit « Avez-vous reçu le Saint-Esprit quand vous avez cru ?» Ils lui répondirent, nous n'avons même pas entendu dire
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0: C'est des croyants, des chrétiens, qui en tout cas avaient vécu une vraie révélation, avaient vécu la nouvelle naissance, mais parler du Saint-Esprit, ils n'avaient jamais entendu parler de ça. C'était nouveau pour eux, c'était la première fois qu'ils entendaient ça, et si on lit la suite, on voit qu'ils ont été ensuite tous remplis du Saint-Esprit, et ils ont été visités. Et en fait, j'aimerais vraiment vous encourager à la maison, comme je le dis, c'est la première fois que vous entendez parler du Saint-Esprit, que vous puissiez ouvrir votre cœur et vous dire, tout comme ces personnes dans la Bible qui ont été remplies du Saint-Esprit alors qu'ils ont cru pour eux, que vous aussi, vous pouvez expérimenter en fait ce miracle du baptême du Saint-Esprit.

0: FM, et j'ai une soif comme ça qui est venue. Et j'avais tellement, je voulais tellement passer du temps dans la présence de Dieu, je priais. Et puis avec une de mes amies, elle m'a dit, ah, il y a Benihim qui vient à Bruxelles. Je dis, Benihim, c'est qui? Je ne connais même pas. Tu vois, et puis là, on arrive, et c'est la première fois que j'entendais vraiment parler du Saint-Esprit quand Benihim prêchait. Mais moi, je ne connaissais pas ça du tout, mais du tout, plutôt, j'étais jeune. Et là, ça a mis en moi une vraie soif de Dieu. Et quelques jours après, j'ai été baptisée du Saint-Esprit. Et là, ma vie, en tout cas moi, dans ma vie de prière, c'est là où j'ai vu les premiers effets. Parce qu'au début de ma vie chrétienne, je n'arrivais pas à prier, j'arrivais pas les mots. C'était juste comme, je mettais une chanson et je répétais toutes les paroles de la chanson. J'avais pas de mots. Mais j'ai commencé à prier plus longtemps. Et vraiment, déjà le jour où j'ai été baptisée, je me rappelle, c'était une nuit, je me suis réveillée comme ça, j'avais plus sommeil.
1: Et c'est puis là,
0: j'ai prié, putain, Dieu, tu connais mon cœur. Je commence à parler pendant genre 3 heures de temps, non-stop.
2: C'était ça les mots précis qui sont sortis.
0: C'était juste une lettre.
2: Ah ouais,
0: ça me faisait peur. Au début, ouais. Ça me faisait peur. Je dis, mais quand j'entends les gens, ils disent des trucs, mais moi, c'est comme juste qui sort. Mais sincèrement, ça a révolutionné ma vie de prière. J'ai vu des choses baptisé du Saint-Esprit, et ça, c'est des choses que personne ne peut t'enlever. Quelqu'un peut te raconter une histoire, tu peux le lire des histoires dans la Bible,

0: chose qui se passe. En fait, ce soir-là, je vais me coucher, je prie un peu dans mon lit et puis je ressens vraiment le besoin d'aller m'agenouiller au pied de mon lit. J'ai peut-être déjà raconté, c'est la deuxième fois que vous l'entendez. Écoutez-la encore, c'est bénissant. Et puis en fait, je commence à parler en langue, mais vraiment d'une façon, je suis saisie, je parle en langue. Et c'est tellement fort que je suis à genoux au pied de mon lit et je me sens en fait comme poussée vers l'arrière. Et il y a une force qui me pousse, je me retrouve plaquée sur le tapis de ma chambre.
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0: Je suis collée comme aimantée au sol en fait, sur le dos. Je parle en langue, et tout à coup, je sais que je suis en train d'intercéder pour mon mari. Mais je suis célibataire à ce moment-là, je vis chez mes parents, je ne sais pas du tout qui c'est. Et d'un

0: je réalise à ce moment-là que le Saint-Esprit s'est servi de moi dans ma petite chambre d'enfant pour intercéder pour lui. Et là, j'ai fait
1: Le témoignage ici. Tout à fait. J'ai prié pour moi. Parce que pas sur le coup. Et c'est arrivé plusieurs heures après, alors que j'étais seul.

0: et ça ne se fait pas mécaniquement de la même façon, etc. J'avais reçu, j'avais des mots dans mon esprit, je te dis comme ça, des syllabes, comme Aurélie l'a dit.
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0: L'esprit ne prend pas contrôle forcément de ta bouche. Il faut être poussé à prier comme tu l'as été, Evelyne.
2: Oui, mais je sens que je contrôlais quand même.
0: Tout à fait, c'est ça. Mais tu te sens poussé vraiment à le faire. Tu sais, puis quand ça sort, tu fais ouais, tu dis là, je suis dans la. Je suis pas au point. Mais je savais qu'il y avait quelque chose. Tu es toujours un peu au début stressé. Est-ce que c'est ma tête? Est-ce que ça vient? C'est vraiment ça? Est-ce que. Et quand j'ai ouvert la bouche dans ma chambre à coucher ce soir-là,
1: ça avait. Respirez, vivez. Ça avait sorti.

vit la nouvelle naissance. Jésus l'a expliqué dans Jean, Jean chapitre 3, verset 5 à 7, Jésus parle avec Nicodème, religieux. Et il lui dit, Jésus répondit, en vérité, je te le dis, Nicodème, si un homme ne naît d'eau et d'esprit,

0: spirituellement.
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0: À un moment donné dans notre vie. C'est-à-dire que le jour où tu dis oui à Jésus, tu t'acceptes dans ma vie comme mon sauveur, mon Seigneur, il y a quelque chose qui se passe en ce moment

0: Avec Dieu, tu as un nouveau commencement. Écoutez, tu nais de nouveau spirituellement.
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0: tu commences une vie nouvelle. Ce que je peux dire de l'autre façon, les filles.
2: Est-ce que c'est clair?
0: Je veux vraiment que ce soit clair. Parce que des personnes ont suivi cette émission et ce n'était pas la nouvelle naissance, etc. Non, c'est ce jour était extrêmement important. C'est la chose la plus importante qu'une personne peut vivre, c'est ça. Et c'est la plus importante des choses parce que ton éternité en dépend. C'est ça qui fait que tu bénéficies de toutes les choses qui sont attachées à la nouvelle naissance. Donc Jésus dit, ne t'étonne pas, je te dis, il faut que tu aies

qu'est-ce qui est rattaché à la nouvelle naissance. Et là, tu es changé de royaume. C'est extrêmement fort. Même le monde spirituel voit que tu es un enfant de Dieu. Le Saint-Esprit habite en toi. Ça, c'est fort. C'est puissant. Il ne faut pas que tu le minimises. Une autre des choses, c'est que ton nom est inscrit dans

0: ceux-ci arrivaient chez les Samaritains, prièrent pour eux afin qu'ils reçurent le Saint-Esprit, car ils n'étaient encore descendus sur aucun d'eux. Ils avaient seulement été baptisés au nom du Seigneur Jésus. Ils avaient vécu le baptême d'eau,
1: c'est-à-dire
0: qu'ils avaient mis leur foi en Jésus, baptisé d'eau, mais ils n'avaient pas vécu le baptême dans le Saint-Esprit, qui est une expérience différente. Donc tu peux regarder ceci aujourd'hui et te dire « Je suis né de nouveau, mon nom est inscrit dans le livre de vie, j'ai été baptisé d'eau, mais t'as pas encore reçu le baptême dans le Saint-Esprit. » Là, eux, ils sont arrivés là, justement, Pierre et Jean, ils ont dit « Mais avez-vous reçu le Saint-Esprit ?» Comme on l'a vu tout à l'heure dans Actes aussi 19, qui était là. Et donc, ils avaient seulement été baptisés dans le Seigneur, alors Pierre et Jean leur imposèrent les mains et ils reçurent le Saint-Esprit en parlant du baptême dans le Saint-Esprit. C'était pas une question est-ce que Dieu veut, est-ce que... Non. Vous êtes nés de nouveau, maintenant vous pouvez recevoir le baptême du Saint-Esprit. La nouvelle naissance, c'est l'Esprit de Dieu en toi.
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0: Tu ne sais pas ce que tu dis intellectuellement, mais tu es en train de prier des prières parfaites que le Père reçoit. L'Esprit de Dieu est en train de prier à travers toi des prières parfaites, connaissant toutes choses qui sont à venir
1: et toutes
0: les circonstances négatives que tu peux vivre, etc. Le combat spirituel passe à un autre niveau. Tu pries et tu commences, tu dis, oh, qu'est-ce qui se passe ce soir? Et tu es en train de prier en langue. La prière en langue est différente que les

0: matin du Saint-Esprit. Parce qu'il savait la différence qu'il y avait. Dans Luc 4, Jésus, lui aussi, était revenu du désert, étant revêtu de puissance.
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le dire comme ça, c'est dur de mettre des mots, mais aider dans le témoigner, c'est une autre dimension spirituelle. Tu commences à prier différemment, tu commences à voir les choses différemment, ça te pousse, tu es poussé à prier, etc. Ça change la donne, et ça, il faut le vivre, c'est tellement important. Donc aujourd'hui, sache qu'on a reçu beaucoup de témoignages de gens qui ont suivi les émissions de NCI, qui ont été baptisés du Saint-Esprit, beaucoup, beaucoup.

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1: On doit se garder continuellement rempli de l'esprit. Ça c'est comment je peux dire, c'est entre nous mecs. Aujourd'hui, peut-être qu'il y en a qui vont être juste rafraîchis spirituellement, alors qu'on va prier pour certaines personnes qui le reçoivent, d'autres vont être rafraîchis.

On prie que maintenant, Seigneur Jésus, tu es celui qui baptise du Saint-Esprit. Et on prie que tous nos frères et nos sœurs qui sont dans les nations francophones maintenant, que tu les baptises du Saint-Esprit maintenant. Qu'ils sentent ta présence qui descend sur eux. Au nom de Jésus, nous prions. Soyez baptisés du Saint-Esprit. Maintenant, tu laisses sortir les mots qui sont là. Tu ne comprends pas, mais tu sens la présence de Dieu qui descend sur toi. Je crois qu'il y a des enfants qui sont maintenant visités mal et brétélis. Soyez baptisés du Saint-Esprit. Seigneur, merci parce que tu agis, tu touches les vies maintenant. Tu rafraîchis quelqu'un, tu touches quelqu'un en ce moment. Aurélie, est-ce que tu peux prier pour ceux qui ont besoin d'être rafraîchis du Saint-Esprit? Mal et brillant, le

0: qui étaient découragés. Une nouvelle joie, une nouvelle paix de Dieu s'installe maintenant dans les cœurs. Au nom puissant de Jésus-Christ. Merci Seigneur.
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2: Merci Seigneur pour ceux que tu visites en ce moment, ceux qui sont baptisés du Saint-Esprit.

0: en audio.
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0: comme vous le souhaitez, mais
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0: que vous puissiez nous partager ce que le Seigneur a fait dans votre vie. Et demain, on va continuer. On a, comme je dis, une mini-série sur les dons spirituels. Et demain, on va voir comment découvrir son don spirituel. On a mis la série de conseils du coach, comment guider par l'esprit. Alors ne manquez pas l'émission de demain. Et continuez, si vous avez été baptisé du Saint-Esprit, continuez à prier en langue, ne vous arrêtez pas, continuez, on se retrouve demain.

single fort, où ma chanson en Jordan, le Jourdain en français, a été inspirée par mon amour pour les histoires de l'Ancien Testament quand j'étais enfant. 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

0: et j'aimerais une autre musique.
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0: degrés du côté de Metz, 25 degrés à Lyon et jusqu'à 27 degrés à Nice. Pour votre après-midi, le temps demeure parfaitement sec et calme. Le mercure atteint son pic avec 26 degrés à Paris, 25 degrés à Troyes et Metz et la chaleur s'amplifie encore au sud, grimpant jusqu'à 29 degrés à Lyon et 29 degrés à Montauban. Passez une excellente journée à l'écoute de Phare FM et à très vite pour votre prochain point météo.
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0: À Paris et Troyes, 21 degrés du côté de Metz, 25 degrés à Lyon.
3: Bonjour et bienvenue dans votre agenda du lundi 27 juillet sur Phare FM. À découvrir actuellement jusqu'au 8 août, les jardins d'été, place Marché aux Herbes à Mons.
0: Et la chaleur s'amplifie encore au sud, grimpant jusqu'à 29 degrés à Lyon et 29 degrés à Montauban.
3: Avec une ouverture exceptionnelle à l'occasion des dimanches notoirs, ce dimanche 2 août. Petits et grands peuvent profiter gratuitement d'un espace convivial dédié aux loisirs, à la détente et aux rencontres. Au programme chaque jour, mini-golf, pétanque, jeu d'échecs, bac à sable pour les enfants, jeu d'extérieur, espace détente, une occasion idéale pour profiter de l'été en famille ou entre amis au cœur de la ville. Retrouvez le programme complet sur le site monscentreville.be. Tout renseignement, formulez 065 40 58 83, 065 40 58 83. C'est la fin de votre agenda. Bon début de semaine à tous à l'écoute de Phare FM à Mons, La Louvière et Charleroi en DAB+.
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avec le retour de l'opération était fantastique à la piscine Aquaboom. Durant cet été, le complexe aquatique propose un programme estival pensé pour toute la famille avec des animations quotidiennes et un espace extérieur aménagé pour se rafraîchir et s'amuser. Au menu, accès à des structures gonflables, des toboggans et des espaces uniques ou

0: être à 11 qu'on a pas la même notion de famille. Vous voyez ce qui était fun?
1: C'est le rugby. Je sais pas si vous connaissez ce sport tendre et généreux. On s'embrasse beaucoup. Délicat.
0: Donnez leur une balle à chacun et puis ça va calmer. Ça va jeune, c'est bon. C'est plus dans le Bollywood et dans les films. Mais d'abord, on va revenir sur le rugby. Quand il y a un rugby, on vient regarder un match de rugby avec moi. Je suis avec lui, j'ai dit, mais qu'est-ce que c'est? Il y en a un qui a plus d'oreilles, plus de nez.
1: C'est exagéré.
0: Enfin, presque. À peine. Et j'étais un peu, je me suis dit, comment je vais faire pour apprendre à aimer le rugby, quoi.
1: Puis des fois, j'essaie de les encourager en étant debout devant ma télé. Puis j'ai beau crier fort, ils m'entendent pas sur le terrain. Ça faisait un peu peur à ma femme, parfois.
0: Ah oui, c'était un autre homme, là, mon chéri, devant

Pierre. Le Mousse ce matin sur FM. C'était un plaisir de vous avoir accompagné durant cette matinée. Dans quelques instants, vous pouvez positivement lire jusqu'à 9h30 juste après Stormzy. Belle journée sur FM.

0: l'utilisation du chemin de fer nécessiterait la construction de nombreux asiles psychiatriques car les gens seraient terrorisés au passage des locomotives.
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0: D'autres prétendaient aussi que les navires en acier seraient incapables de flotter, qu'ils rouilleraient rapidement et que le métal déréglerait les instruments de mesure. En 1797, quand la première charrue en fonte a été inventée, les agriculteurs du New Jersey ont refusé de l'utiliser, croyant que la fonte empoisonnerait les sols et favoriserait la pousse des mauvaises herbes. Quand une célèbre association chrétienne de New York a salué l'invention de la machine à écrire et a proposé des cours de dactylographie pour les femmes,

0: gratuitement sur paroledujour.com ou par l'application Parole du Jour.
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1: 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On est sur Phare FM, une radio musicale, s'il vous plaît. Forcément, on a envie d'écouter de la musique. Il y aura à briller dans 3 minutes sur Phare FM avec What is my husband? Et avant ça, Bush Lady, Way off my shoulders. Bush Lady, artiste Phare FM qui sera au Jesus Festival cet été du 21 au 23 août à Paris-Le Monial. On a encore 5 places pour aller au Jesus Festival. On vous rendant sur le Jesus Festival.

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342. Et avant de trouver tout ça, des mots imposés et Sound of Legend, c'est Lara Fabian qui débarque sur Far FM avec Je veux danser. Je vous avais dit qu'on allait danser.

Courtois en conférence de presse à propos de l'arrivée du nouvel entraîneur des Diables Rouges. Marc Van Bonnel, le néerlandais, est critiqué parce qu'il ne parle pas français. Lui-même s'est dit surpris par la polémique linguistique autour de sa nomination. Bon début de journée à tous.

0: Bonjour à tous, bienvenue dans votre point météo de ce lundi 27 juillet sur Phare FM, sur les régions du centre, du Borinage et de Charleroi. Le début de matinée s'annonce sous un ciel partagé entre éclaircies et passages nuageux, avec un temps généralement sec. Quelques bancs de brume pourraient localement se former au lever du jour dans les zones les plus humides, mais ils se dissiperont rapidement pour laisser place à une ambiance plus lumineuse. Les températures sont agréables au réveil, comprises entre 13 et 15 degrés. On relève par exemple autour de 13 degrés à Binche, 14 degrés à La Louvière, Mons mais aussi Charleroi, ainsi qu'à Boussu et Frameries. Au fil de la matinée, le mercure grimpe progressivement pour atteindre 20 à 23 degrés vers la fin de matinée. Le vent sera faible à parfois modéré de secteur ouest à nord-ouest, apportant une sensation de fraîcheur agréable et un air bien respirable sur l'ensemble de la région. En résumé, un lundi calme, sec et assez lumineux avec des températures douces au lever du jour, puis rapidement agréable avant midi. Une météo idéale pour vos déplacements, les marchés ou les activités en extérieur. Très bon début de semaine à toutes et à tous sur Phare FM, à Mons, La Louvière et Charleroi, en DAB+.
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0: Bonjour et bienvenue dans votre agenda du lundi 27 juillet sur Phare FM. À découvrir actuellement et jusqu'au 8 août, les jardins d'été, place du marché aux herbes à Mons. Les activités sont accessibles du lundi au samedi de midi à 18h30, avec une ouverture exceptionnelle à l'occasion des dimanches comptoirs ce dimanche 2 août. Petits et grands peuvent profiter gratuitement d'un espace convivial dédié aux loisirs, à la détente et aux rencontres.
3: Passez
0: au programme
3: une excellente
0: chaque
3: journée
0: jour,
3: à l'écoute de
0: pétanque, jeux d'échecs, bac à sable pour les enfants, jeux d'extérieur et espace détente. Une occasion idéale pour profiter de l'été en famille ou entre amis au cœur de la ville. Retrouvez le programme complet sur le site
2: monscentreville.be. Testez, tout ce qui est
0: tout renseignement, formez le 065 40
2: bon.
0: 58 83 065 40 58 83. C'est la fin de votre agenda. Bon début de semaine à tous à l'écoute de Phare FM à Mons, La Louvière et Charleroi en DAB+. We'll be right back.

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0: sont de retour entre guillemets. Est-ce qu'il faut voir un réel motif d'optimisme ou rester prudent?
1: Bon, alors écoutez, la situation globale en France, c'est pas compliqué. On peut dire qu'aujourd'hui, actuellement, on a une espèce sur trois qui sont en déclin. On a observé environ 600 espèces d'oiseaux hein, sur le paléarctique occidental, la grande région géographique qui nous concerne. Sur ces 600 espèces qui ont été observées, on a environ 300 à quelques-unes près hein, qui se reproduisent dans notre pays. C'est quand même un chiffre assez intéressant dans le sens où nous avons différents types de milieux naturels, mais nous avons pas mal de. Nous avons des gens, nous sommes dans un pays où la biogéographie est très intéressante puisqu'elle multiplie les milieux naturels les différents. Voilà. Deux espèces sur cinq qui sont cette fois-ci en grosse distance. Donc la situation est vraiment de plus en plus grave. Et ça, c'est lié aux états de devoir.
0: Et alors, face à ces constats, est-ce qu'il faut prioritairement protéger les espèces ou agir sur les écosystèmes dans leur ensemble?
1: Le fait de protéger les espèces en recherche, c'est ce qu'on appelle les plans nationaux d'action.
2: Une autre musique.

Instagram avec un canal de très bon. Sauf que vous allez planter une forêt comme on appelle, dans 30 ans, 20 ans, 30 ans. Oui, tout ce temps-là, et puis à côté de ça, on aura des gens qui payent sur productif. Qui permettent à tout un peu de réseau de se produire, mais pas de réseau de la chaîne, et celle-là, on les aura pour faciliter l'expansion.

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0: franchit l'impossible avec Parole du jour de Bob et des Bigas à 7h40 sur Phare FM. Avant ça, côté musique, il y aura Jack et Carla avec La Recette, Nick Jonas et Brandon Lake avec le remix de Hope, et puis ce rendez-vous spécial pour vous cet été, mesdames, vous savez, vous le connaissez par cœur maintenant, depuis le début de l'été,
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0: Vous le connaissez.

mariage consistait à faire du 50-50. Mais qui va décider où s'arrête la première moitié et où va commencer la seconde? Je pense qu'il est impossible de savoir quand le conjoint aura fait sa moitié de parcours, car les deux n'arrivent pas à s'accorder sur les limites de l'immédiat. Chacun a son opinion qui est faussée par son propre point de vue et ses désirs égoïstes. Alors pourquoi ne pas prendre le mariage comme une affaire à 100%? Ça veut dire qu'il faut se donner à part entière et à chacun.

0: but. Alors pour obtenir un excellent score de bonheur dans votre union, donnez-vous à 100% au lieu d'attendre sur la ligne médiane que les choses bougent.
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0: The Calling, Wherever You Will Go sur Phare FM. The Calling, c'est l'appel. Voilà, c'est traduction française de The Calling sur Phare FM. Je sais pas pourquoi je vous ai fait ça, désolé. Allez, on passe à la suite.
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0: Oui, voilà, le chiffre du jour, ça c'est bien ça. On est vendredi, on est le 27, on n'est pas vendredi, on est lundi. On est le 27 juillet 2026 et le chiffre du jour de ce lundi, c'est le chiffre 13.

0: les marins présents sur le porte-avions français de Charles de Gaulle a utilisé une application qui lui a permis d'effectuer un footing, ok, sur le Charles de Gaulle.
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0: Grâce à son running et à l'application de sport qu'il a utilisée, le Charles de Gaulle a été localisé en Méditerranée orientale. Et c'est pas une bonne nouvelle, hein. Je pense que l'idée, c'est que le Charles de Gaulle se déplace plus discrètement qu'un porte-avions, qu'un bâtiment de guerre comme le Charles de Gaulle se déplace, mais qu'il soit pas repéré par les premiers satellites venus grâce à une application de sport. Donc c'est une situation un petit peu délicate, un petit peu cocasse, qui me fait un petit peu sourire. Vous dites ce que vous en pensez. 0-652-300-342. Avant 8h, Shakira et Burna Boy sont de retour avec la Copa del Mundo de Fútbol. Alors également, les conseils de Focus Famille à retrouver à 7h55. Et juste avant ça, c'est Cheyenne sur Phare FM. Belle matinée, bon lundi matin, bon début de semaine.

0: Merci d'avoir choisi Phare FM pour votre début de journée. Sans plus attendre, un point complet sur l'actualité en Belgique et dans le monde avec la rédaction. Bonjour.
1: Bonjour à tous, les fortes chaleurs de retour à partir de demain. Le thermomètre va grimper de nouveau, une trentaine de degrés annoncés. Il devrait faire entre 34 et 35 degrés sur tout le territoire à partir de mercredi. Les fortes chaleurs qui ne vont pas arranger les incendies en Espagne et en France. En Gironde, les autorités incitent les touristes à ne pas venir tant que le feu n'est pas fixé. À plus de 5000 pompiers, gendarmes, policiers et forces de sécurité restent mobilisés contre cet incendie décrit comme imprévisible. 42 000 hectares ont brûlé et 220 000 personnes sont évacuées dans la région. Un accident de parapente à Stavelot. Un parapentiste de 51 ans est décédé ce week-end après une chute brutale. Une enquête est en cours pour déterminer les circonstances de l'accident. Et puis j'ai hâte de faire sa connaissance. Les mots de Thibaut Courtois.

0: s'annonce sous un ciel partagé entre éclaircies et passages nuageux, avec un temps généralement sec. Quelques bancs de brume pourraient localement se former au lever du jour dans les zones les plus humides, mais ils se dissiperont rapidement pour laisser place à une ambiance plus lumineuse. Les températures sont agréables au réveil, comprises entre 13 et 15 degrés. On relève par exemple autour de 13 degrés à Binche, 14 degrés à La Louvière, Mons, mais aussi Charleroi, ainsi qu'à Boussu et Frameries. Au fil de la matinée, le mercure grimpe progressivement pour atteindre 20 à 23 degrés vers la fin de matinée. Le vent sera faible à parfois modéré de secteur ouest à nord-ouest, apportant une sensation de fraîcheur agréable et un air bien respirable sur l'ensemble de la région. En résumé, un lundi calme, sec et assez lumineux avec des températures douces au lever du jour, puis rapidement agréable avant midi. Une météo idéale pour vos déplacements, les marchés ou les activités en extérieur. Très bon début de semaine à toutes et à tous sur Phare FM, à Mons, La Louvière et Charleroi en DAB+.
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3: Très agréable au nord, idéal pour aérer vos logements. Comptez 22 degrés à Paris et 3.
0: Bonjour et bienvenue dans votre agenda du lundi 27 juillet sur Phare FM.
3: À
0: découvrir actuellement jusqu'au 8 août, les jardins d'été, place
3: le
0: marché aux herbes à Mons. Les activités sont accessibles du lundi au samedi de midi à 18h30 avec une ouverture exceptionnelle à l'occasion des dimanches notoires ce dimanche 2 août. Petits et grands peuvent profiter gratuitement d'un espace convivial dédié aux loisirs, à la détente et aux rencontres. Au programme chaque jour, mini-golf, pétanque, jeu d'échecs, bac à sable pour les enfants, jeux d'extérieur et espace détente.
2: Le commencement de la sagesse,
0: pour profiter de
2: c'est
0: l'été
2: de tout
0: en famille,
2: faire pour devenir
0: amis,
2: sage.
0: Au cœur de la ville.
2: Utilise
0: retrouvez
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0: sur
2: pour devenir intelligent.
0: centreville.be.
4: Pour recevoir gratuitement
0: tout
4: une Bible,
0: formule 065 40 58 83 065 40 58 83. C'est la fin de votre agenda. Bon début de semaine à tous à l'écoute de Phare FM à Mons, La Louvière et Charleroi en DAB+.
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0: D'ailleurs, c'était celui avec Tasha Layton et Ben Fuller sur Paracom Radio, autrement Meet Me in the Valley.
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0: j'ai rencontré quelqu'un qui un jour m'a dit: j'ai une dizaine d'oiseaux, j'ai une dizaine de volatiles chez moi. Alors je lui ai dit: comment ça, t'as une dizaine de volatiles? Et il m'a montré des canaries, des perruches, c'est magnifique, vraiment c'est magnifique. Je pense qu'au début, quand on vous dit: ah non, bah, j'ai plein d'oiseaux chez moi.

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0: Patrice, quelles politiques publiques ou mesures réglementaires ont montré leur efficacité pour la protection des oiseaux?
2: Bah, la loi de 75 en priorité. C'est une évidence. Déjà pour la protection des rapaces, faut pas oublier que ce qu'on appelle les pères crochus. Donc la loi de 75 a joué un rôle fondamental dans la protection des oiseaux, puisqu'on parle des oiseaux là.
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0: entre 60 et 70% des coûts envoyés. Ça, c'est lié évidemment à la rénovation de l'habitat, à la construction de bâtiments avec des vitres.
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0: De manière plus générale,

des millions de dollars. Savoir si par exemple vous verrez une association professionnelle, je ne sais pas ce qui manque, mais de plus en plus. Et

Magnifique. De toute façon, dès qu'il y a Andrea Bocelli, je trouve que le morceau est magnifique. C'était Kenji Girac sur Phare FM avec Je vis pour elle. Dans 2 minutes, saison 3, épisode 24. Je vous parle bel et bien de The Chosen. C'est le retour de

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1: Jesus Festival approche et les inscriptions continuent d'arriver de toute la France et même de plusieurs pays étrangers. En plus des concerts et du 24 heures de louange non-stop, de nombreuses animations sont prévues pour tous les âges et les

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Et attention, c'est pas parce que c'est l'été, c'est pas parce que c'est les vacances qu'on se laisse aller à tout va. Tu prends un verre? Ouais, t'en prends un autre? Non, parfois il faut savoir dire non. Et savoir dire non, c'est savoir ouvrir la porte à sa vraie liberté. C'est pas moi qui le dis, c'est Jésus. Dans Présentiel, un moment avec Jésus.

0: C'est
1: de te sentir obligé de tout accepter par peur de décevoir ou par habitude. Mais aujourd'hui, je veux t'enseigner que dire non n'est pas un signe de faiblesse ou de fermeture. Dire non, c'est parfois le premier pas vers la

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3: Bonjour à tous, bienvenue pour votre agenda du jour sur Phare FM. Avez-vous l'envie de découvrir Chartres autrement cet été? Et bien pour cela, direction

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2: Bonjour et bienvenue sur Star FM, la radio autrement, dans Positif Morning. Vous écoutez depuis la France, la Belgique.

0: qui a vibré. Pour moi, les larmes, c'est pas des choses qu'on doit bloquer. Il y a des moments quand ça doit sortir. C'est libérateur. Et en même temps, ça permet aussi, par exemple, à d'autres personnes. Et à nous-mêmes aussi de savoir que voilà, on a un cœur. Faut pas hésiter à pleurer si on doit pleurer. Bon, parfois, j'essaie de me retenir devant les gens, mais si je dois pleurer, il y a des moments. Voilà, ça part.
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0: Merci d'avoir choisi Phare FM pour votre début de journée. Sans plus attendre, un point complet sur l'actualité en Belgique et dans le monde avec la rédaction. Bonjour.
1: Bonjour à toutes et à tous. Les fortes chaleurs de retour dès demain. Le thermomètre va grimper de nouveau, une trentaine de degrés annoncés. Il devrait faire entre 34 et 35 degrés sur tout le territoire à partir de mercredi. Les canicules qui font des victimes en Belgique plus qu'ailleurs. Plus de 2000 personnes sont décédées en juin par rapport au normal selon Cianzano. Avec une mortalité de 48%, notre pays a été plus durement touché que la France, plus 23%, et les Pays-Bas plus 13%, où les températures étaient pourtant similaires. Aux États-Unis, au moins 2 morts et 5 blessés, dont un enfant dans une fusillade. Ça s'est passé à Seattle. La plus jeune victime, blessée, est âgée de 2 ans et a été transportée à l'hôpital. Des témoins affirment avoir entendu plusieurs coups de feu. Le tennis pour finir, Lucas Vanhaché, un Belge naturalisé français, a décroché son tout premier titre sur le circuit ATP. Le tennisman a battu hier le Belge Alexander Blok en finale du tournoi d'Estoril, une première dans sa jeune carrière. Voilà, un bon début de journée à tous.

événement a été baptisé la Créole Pride. Et puis le sport, Tadej Pogačar continue de marquer l'histoire du cyclisme. Le Slovène a remporté hier son 5e Tour de France. Seuls les cadors de la discipline, comme Eddy Merckx ou encore Bernard Hinault, ont été capables de réaliser un tel exploit. Sur les Champs-Élysées, hier soir, c'est Mathieu Van Der Poel qui s'est imposé au sprint. Très bon début de semaine à tous.

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Music Non-Stop, c'est ce qui vous attend là dans les 10 prochaines minutes avec Clovis Capaldi, Sean Rodriguez, Dan Black et Luan et puis Forest Black avec les Blue Till Death sur Far FM. Positive Morning, c'est jusqu'à 9h30, donc oui, effectivement, on est dans les dernières minutes, je sais, mais les dernières minutes ne sont que les meilleures. On dit en général le meilleur pour la fin, et bah la fin est le meilleur, c'est maintenant sur Far FM.

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0: C'était juste magnifique. Lewis Capaldi avec Survive. Dans deux minutes, dans Positive Morning, c'est le retour de la musique avec la nouveauté musicale Toby Mac avec Third Day. Et puis Emma Domas avec Tu Seras sur Phare FM. Je vous souhaite un très beau lundi matin, très bon début de semaine.
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0: J'ai voulu laisser les notes jusqu'au bout. Hein. J'ai voulu vous laisser profiter jusqu'au bout de Toby Mac et de Sort Day avec Campfire, nouveauté musicale sur Phare FM. Il est 9h30, c'est le gong qui sonne. C'est le relais que je passe à Innocent de 9h30 jusqu'à midi sur Phare FM, la radio autrement. Et puis moi, je vous retrouve demain, 6h30, toujours sur Phare FM. Allez, beau lundi. Ciao, bye.
1: Bon début de semaine sur Phare FM, en effet, on est lundi, dernière semaine du mois de juillet sur Phare FM. Bienvenue dans Pause Café.
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1: Phare FM, on démarre en musique, la pause café sur Phare FM. Le prochain morceau, c'est un cri du cœur, hein, en tout cas dans les moments difficiles. Pour ceux et celles qui n'ont plus la force d'avancer, voici pour vous Andrew Rip, en duo avec Jarvis Campbell, Hold Me Up sur Phare FM.

0: Le duo Andrew Rip, Jarvis Campbell avec Hold Me Up, une belle manière de nous rappeler que nous n'avons pas toujours à tout porter seul. Bienvenue sur Phare FM.
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0: Le temps avance tellement vite que c'est déjà la dernière semaine du mois de juillet. On est en plein été. Bienvenue, bel été sur Phare FM. En effet, moi c'est Innocent avec vous jusqu'à midi. Beaucoup de choses qui nous paraissent normales aujourd'hui semblaient impossibles il y a quelques années. C'est parfois vrai aussi dans la vraie vie, dans notre propre vie. Alors avant de dire que c'est impossible, prenez le temps d'écouter Parole du jour prévue pour vous à 9h40 juste après Amir. On s'écoute avec toi sur Phare FM.

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1: La Bible dit dans Philippiens chapitre 4, verset 13 « Je peux tout en celui qui me rend puissant ». Bonjour. Voici quelques exemples d'inventions controversées au départ, alors qu'aujourd'hui, elles sont devenues courantes. En Allemagne, beaucoup affirmaient que si les trains roulaient à une vitesse de 25 à 30 km/h, le sang jaillirait du nez des voyageurs et ils suffoqueraient dans les tunnels. En Amérique, on disait que l'utilisation du chemin de fer nécessiterait la construction de nombreux asiles psychiatriques, car les gens seraient terrorisés au passage des locomotives. D'autres prétendaient aussi que les navires en acier seraient incapables de flotter, qu'ils rouilleraient rapidement et que le métal déréglerait les instruments de mesure. En 1797, quand la première charrue en fonte a été inventée, les agriculteurs du New Jersey ont refusé de l'utiliser, croyant que la fonte empoisonnerait les sols et favoriserait la pousse des mauvaises herbes. Quand une célèbre association chrétienne de New York a salué l'invention de la machine à écrire et a proposé des cours de dactylographie pour les femmes, des gens très bien ont protesté en prétendant que la faible constitution des femmes ne supporterait pas cet effort. Même des physiciens de renom doutaient qu'il soit possible de faire voler des machines plus lourdes que l'air, d'exploiter l'énergie atomique ou encore d'inventer des choses nouvelles. Mais toutes ces déclarations sont le fruit d'un état d'esprit négatif. Si tu veux accomplir de grandes choses et si tu veux que Dieu t'utilise, deviens une personne qui croit en ses capacités.
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0: Belle journée à l'écoute de Phare FM après Band Reeves avec Devil Drive. La suite, c'est votre info insolite dans 3 minutes, le temps d'écouter Claudio Capeo. On s'écoute, qu'est-ce qu'il me restera sur Phare FM.
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2: Avec vous, pendant l'été, on revisite justement ces infos insolites qui vous ont fait vibrer, vous avez apprécié, etc. Et ben, il y a cette histoire, hein, vous avez entendu l'expression « garder son sang-froid ». Eh bien, je crois qu'on a trouvé son champion. Lors d'un grand dîner à Washington, une évacuation d'urgence est déclenchée après des coups de feu entendus à proximité. Les invités se mettent à l'abri, les agents de sécurité interviennent. Bref, la panique gagne la salle, sauf qu'au milieu de tout cela, un homme reste tranquillement assis à sa table en train de terminer sa salade. La scène filmée par une caméra de télévision a fait le tour des réseaux sociaux. Les internautes l'ont rapidement surnommé l'homme à la salade. Plus tard, il expliquera qu'il ne s'était pas senti en danger, qu'il voulait observer ce qui se passait et qu'il n'était pas question de salir son smoking flambant neuf en se couchant par terre. C'était votre info insolite, le best of de l'été sur Phare FM. Très belle journée. On switch avec votre rendez-vous The Chosen, juste après Social Club Misfits. La musique pour vous sur Phare FM. Voici To You.

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0: École Pierre avec Guérir, quelle que soit votre journée, j'espère que cette chanson vous aura apporté un peu de douceur et aussi un peu d'espérance sur Phare FM. Bienvenue.
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0: Espérons que vous êtes en forme. 10h08, Innocent c'est moi avec vous jusqu'à midi dans la joie, la bonne humeur. Allez, sans plus tarder, d'ici un quart d'heure, eh ben, il y aura de la musique, il y aura également un bel encouragement à cultiver, j'ai envie de dire, à avoir la culture de l'honneur, savoir honorer, j'ai envie de dire, son conjoint, savoir honorer, je sais pas moi, sa hiérarchie peut-être, hein, à découvrir avec la citation de John Maxwell, juste après Echo Smith. On s'écoute Cool Kids sur Phare FM. Très bon début de journée.

0: Quel est votre rapport à l'autorité ? Dans une culture où insidieusement on nous incite à revendiquer, crier notre opinion et soyons honnêtes à témoigner notre désaccord pour un oui ou pour un non, il peut être difficile de se soumettre, faire confiance ou disons-le, tout simplement se taire. Je me souviens très bien, petit, des commentaires extérieurs que je pouvais entendre de la part de certains membres de la famille ou de connaissances. Du fait que mes parents étaient commerçants et qu'ils avaient leur entreprise, alors nous étions riches. Cela étant bien entendu dit avec une attitude narquoise. Si ça avait été le cas, ça n'aurait pas été un problème, au contraire. Un juste retour des choses face à l'énergie qu'ils déployaient pour développer leur commerce et le chiffre d'affaires, tout en prenant soin de construire une famille avec deux enfants en bas âge. Mais ce n'était pas le cas. Et je me rappelle très bien ces fois où je voyais ma mère faire les courses, calculatrice à la main. John C. Maxwell, auteur, conférencier et pasteur américain ayant écrit de nombreux livres principalement axés sur le leadership, a écrit « Le cœur d'un bon dirigeant est imprégné de sacrifices ». Alors oui, il n'y a rien de glamour là-dedans et bien souvent pas de gain personnel, si ce n'est la fierté de réussir dans l'intégrité, la justice et la droiture. Et si aujourd'hui, je prenais le temps d'honorer mon patron, mon chef, mon responsable ? Tu dois toujours garder à l'esprit, Johan, que lorsque tu vois un iceberg flotter, sa masse est 7 à 9 fois plus grande sous l'eau.
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Merci d'avoir choisi Phare FM pour vous accompagner aujourd'hui, lundi, premier jour de la semaine. Et puis, c'est la dernière semaine du mois de juillet. Moi, c'est Innocent avec vous jusqu'à midi. 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On s'écoute Adèle et Robin. Voici Courage sur Phare FM. Mais pas...

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2: Bonjour et bienvenue dans votre agenda du lundi 27 juillet sur Phare FM. À découvrir actuellement et jusqu'au 8 août, les jardins d'été, place du marché aux herbes à Mons. Les activités sont accessibles du lundi au samedi de midi à 18h30, avec une ouverture exceptionnelle à l'occasion des Dimanches Montois, ce dimanche 2 août. Petits et grands peuvent profiter gratuitement d'un espace convivial dédié aux loisirs, à la détente et aux rencontres. Au programme chaque jour, mini-golf, pétanque, jeux d'échecs, bac à sable pour les enfants, jeux d'extérieur et espace détente. Une occasion idéale pour profiter de l'été en famille ou entre amis au cœur de la ville. Retrouvez le programme complet sur le site monscentreville.be. Pour tout renseignement, formez le 065 40 58 83. 065 40 58 83. C'est la fin de votre agenda. Bon début de semaine à tous à l'écoute de Phare FM à Mons, La Louvière et Charleroi en DAB+.
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0: les langages de l'amour.
1: Nous n'aidons pas un conjoint qui profère des injures si nous agissons comme si ces mots durs ne nous atteignaient pas. Il faut partager vos sentiments avec lui. Il y a quelque chose qu'il faut vraiment que je partage avec toi. Ce n'est pas facile à dire, mais ma souffrance m'oblige à parler. Voilà quelques semaines que je vis avec le cœur vraiment gros. Tes attaques verbales m'ont fait souffrir outre mesure. Je veux que tu saches que je ne peux pas continuer à les supporter sans demander de l'aide. Je veux vraiment que notre relation soit positive, mais quand j'ai tellement mal, il m'est difficile de bien réagir. J'ai pris rendez-vous chez un conseiller conjugal. Je ne sais pas si tu veux m'accompagner ou non, mais je sens qu'il me faut de l'aide. Je crois en toi et je ne pense pas que tu avais l'intention de me blesser. Mais je ne peux plus supporter cette souffrance. Cette personne est en chemin pour se faire aider. Et peut-être son conjoint la rejoindra-t-il.
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0: DNA, ADN en français. Juste pour vous dire que vous êtes unique. Voilà, il n'y en a pas deux comme vous. Même s'il y a des jumeaux sur la Terre, bah, ils ne se ressemblent pas. Hein. Andrea Bocelli en duo avec David Guetta. C'est plus qu'un duo, hein. C'est une collaboration avec d'autres artistes, notamment Megan The Stallion sur Phare FM.
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Angels de Robbie Williams sur Phare FM, un titre devenu incontournable et qui continue de traverser le temps avec la même émotion. Bienvenue sur Phare FM et très belle journée.

Gonna be good, ça va être bon en français. C'est une chanson dont j'ignorais avoir besoin en cette saison, mais je m'y accroche totalement comme à rien d'autre. C'est une chanson sur la soumission et la confiance, ce qui, je pense, est un des thèmes de ma vie, si je dois être honnête. Elle est basée sur Matthieu 6 et j'ai senti que le Saint-Esprit l'a simplement amené à mon cœur alors que je levais les yeux et que je voyais par hasard les oiseaux. Et c'est un passage que Dieu m'a donné pour me rappeler que même si je ne sais peut-être pas ce qui va arriver par la suite, lui le sait et que je dois lever les yeux et voir le soin et l'attention non seulement que Dieu a mis dans la création des oiseaux et de sa création, de l'herbe, des fleurs, mais aussi le soin continu qu'il a pour sa création, que s'il donne aux oiseaux qui ne sèment ni ne moissonnent un endroit pour poser leur tête et de la nourriture, à combien plus forte raison mon Père Céleste sait ce dont j'ai besoin et il pourvoira. Et je prie que cela nous amène simplement à lever les yeux et que cela amène nos cœurs, le mien inclus, à ne pas s'inquiéter, à ne pas être préoccupé d'essayer de satisfaire tous mes besoins, mais à imbiber ma vie de la réalité de Dieu. Et ce que je pense être une partie de la clé, c'est de lever les yeux et de regarder les oiseaux et de regarder autour de soi et de voir le soin que Dieu porte à sa création et de réaliser que moi aussi, je peux être sans souci car Dieu prend soin de moi et je peux lui faire confiance. Il ne change pas, il est le même hier, aujourd'hui et pour toujours, et donc il va toujours être le Dieu qui prend soin de nous, et nous pouvons être des enfants qui lui faisons confiance et regarder autour de nous et juste nous rappeler qu'il a tout sous contrôle. Nous n'avons pas à nous inquiéter et l'inquiétude ne fait en fait rien. Demain s'occupera de lui-même, donc nous pouvons juste être présents aujourd'hui et simplement répondre au don de Dieu.

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0: Dans l'ail, ne mentez pas, un appel à l'honnêteté dans ce morceau. Hein. La chanson raconte l'histoire d'un homme qui ment à sa partenaire de façon répétée. Et ben, à un moment donné, il admet qu'il a menti, qu'il a manipulé, il s'excuse pour le mal causé. Sauf que pendant ce temps-là, ben, ça se voyait et puis la partenaire se sent humiliée et finit par partir. Donc c'est pas bon de mentir. Un encouragement pour vous, je ne sais pas si ça parlera du mensonge encore. C'est votre rendez-vous une minute s'il vous plaît avant de retrouver Max Jean. Lui dans Capital sur Phare FM. Let's go! 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
1: Une minute, s'il vous plaît.
2: Je voudrais vous présenter Max, un de mes meilleurs amis. Il a la cinquantaine, il a une queue de cheval, il est musicien, et même s'il vit en banlieue d'une grande ville, il est éleveur de volailles. L'autre jour, il m'offrit un œuf sur lequel la date de pondaison était minutieusement inscrite. Vraiment, je trouve cela très astucieux et je me demande comment Max a fait pour que ses poules pondent des œufs avec la date inscrite dessus. Quelle incroyable évolution, n'est-ce pas ? Serait-ce une mutation génétique ? L'évolution, après tout, est une histoire de mutation relative au contexte, aux nécessités. Et il y a plus de chances pour que se produisent des choses, disons, toutes simples, comme la date s'inscrivant d'elle-même sur les œufs, que des choses plus improbables, comme le fait que la poule vienne avant l'œuf. À moins qu'en fait, ce soit Max qui inscrive la date sur les œufs. Qu'en pensez-vous ? Bon, vous avez sans doute raison. Mais il nous reste cette question. Qui a créé la poule en premier ? Et si c'était l'œuvre étonnante de Dieu ?
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0: Page, dont tu es l'unique auteur.
1: Max Jean-Louis sur Phare FM. Il est 11h, bienvenue dans Pause Café, moi c'est Innocent, avec vous jusqu'à midi. Je vous propose qu'on fasse un petit cours de géographie si ça vous intéresse. Phare FM dessinait une carte de France en temps réel, ben un petit point lumineux s'allumerait en ce moment à Saint-Martin-le-Vinou. Hein, c'est là que nous allons saluer Jean-Samuel, partenaire financier de Phare FM. Merci de faire partie de cette belle aventure. Il est 11h, mais je pense que je l'ai déjà dit sur Phare FM. 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

0: Beautiful. Et Son, Sommerfeld et Aloé Black sur Phare FM.
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0: Très belle matinée à l'écoute de Phare FM en ce premier jour de la semaine. En effet, moi c'est Innocent avec vous jusqu'à midi. Aujourd'hui, on ne va pas honorer les super-héros, mais les super-héroïnes. De qui s'agit-il? Eh ben, on va découvrir tout ça dans votre rendez-vous, La Pensée de Pascal à 11h25 sur Phare FM. Et avant cela, la Bible pour les nuls. Même pendant les vacances, apprenez ou, faites-vous vos curieux, ouvrez la Bible, lisez-la, ça pourrait vraiment vous surprendre. Et puis sur Phare FM, ben, on vous explique tout avec Eric Benimal à 11h14 sur Phare FM. Et avant cela, Petra avec Kiss the Calls. On s'écoute également Tigera et Léa Pachi. Voici Je t'emmène au vent sur Phare FM. Très belle fin de matinée.

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1: Sur les quatre évangiles, les récits concernant la vie et la mort de Jésus, seulement deux donnent quelques rares précisions sur l'enfance et la jeunesse du Christ. Matthieu relate la naissance en partant du point de vue de Joseph et Luc en partant du point de vue de Marie. Plus tard, on voit le couple ensemble alors que Jésus a 12 ans. C'est le fameux épisode où Jésus est oublié à Jérusalem. Puis on ne parle plus jamais de Joseph, ce qui fait dire que le charpentier est sans doute mort alors que Jésus était encore jeune. Le silence touche d'ailleurs aussi la vie de Jésus entre 12 et 30 ans. Nous ne savons rien de fiable sur cette longue période. On imagine que Jésus a appris le métier de charpentier dans l'atelier de son père, et on sait qu'il ne s'est pas marié puisque, à 30 ans, lorsqu'il commence à se faire connaître, il est célibataire et il le restera.
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1: C'est une tendance très forte dans le milieu du divertissement des pays occidentaux. Tous ceux qui travaillent dans le domaine de la production audiovisuelle, et spécialement s'agissant de programmes pour enfants, le constatent. Aujourd'hui, la quasi-totalité des dessins animés et films d'animation en cours de préparation mettent en valeur une héroïne plutôt qu'un héros. Surtout, elle ne doit pas avoir besoin de l'aide d'un garçon, ou alors si c'est le cas, le personnage masculin doit être présenté comme un subordonné et pas comme celui par lequel l'héroïne a pu réussir à mener sa mission. À l'intérieur de ces programmes doivent forcément figurer une certaine diversité raciale, toutes les couleurs de peau doivent être représentées. Indispensable aussi, une personne ou un couple homosexuel, un des enfants doit avoir deux mamans ou deux papas, faute de quoi le programme sera recalé. Tout cela ne doit pas constituer le sujet de l'histoire, mais doit simplement faire partie naturellement du décor. Ces productions coûtent énormément d'argent et nécessitent le plus souvent l'intervention de financeurs publics. Si suffisamment de critères sont remplis, ceux-ci valident un projet et lui accordent une première enveloppe, ce qui a pour effet de lier les porteurs du projet tout en les soutenant. Ces derniers sont alors tenus contractuellement et moralement de respecter la volonté des financeurs qui feront réécrire, adapter, nuancer l'une ou l'autre scène pour l'amener précisément dans la doxa du moment. De leur côté, les diffuseurs limitent progressivement la programmation des productions anciennes pour favoriser ces nouveaux contenus. Tout en douceur donc, la pensée de nos enfants est amenée vers un certain modèle plus proche de ce que ces décideurs veulent pour la société de demain. Rien n'est laissé au hasard. Quand des sommes colossales sont investies, chaque détail, jugé insignifiant par l'œil non averti, a son importance. Car sur chaque détail, des personnes ont travaillé et ont coûté de l'argent. Des millions d'euros sont investis par des personnes et des organismes pour mettre certains programmes devant les yeux de tes enfants ou tes petits-enfants. Si tout là-dedans te convient, alors tu peux les laisser devant la télé et faire ta vaisselle ou regarder ton compte Facebook pendant ce temps. Si tu sens qu'il y a un point ou deux avec lesquels tu ne te sens pas à l'aise, il t'appartient de choisir toi-même les programmes qui correspondent à ce que tu veux leur transmettre ou de les regarder avec eux pour pouvoir en parler. Car ce que tu ne leur transmettras pas, ce sont ces programmes qu'ils feront pour toi.
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0: d'ailleurs ce titre. Il y a un mot simple, blessings, autrement dit bénédiction en français. Une invitation à prendre le temps d'apprécier le petit cadeau de la vie. Bienvenue sur Phare FM, c'était Stormzy, Friday, Angel et FIFA Sound sur Phare FM.
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0: J'ai envie de vous souhaiter de belles vacances hein, pour ceux et celles qui sont en vacances, mais pour ceux qui travaillent encore et surtout ceux qui travaillent à domicile, le télétravail hein, que nous a apporté justement le Covid. Le Covid apporte aussi de bonnes choses hein, parce que finalement certains l'ont adopté mais entièrement. Et ben, quelques petits conseils pour vous dans ce rendez-vous, les femmes parlent aux femmes, tout le monde est concerné hein. Et puis après cela, ben, je vous laisse en musique pendant au moins un quart d'heure et puis je vous retrouve juste après sur Phare FM. Très très belle journée.
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4: De plus en plus de personnes acceptent un travail à domicile dans des domaines variés. Cela peut être merveilleux, mais ça peut être aussi plus difficile que vous ne le pensez. N'installez pas, par exemple, votre poste de travail dans la chambre à coucher, sinon vous allez voir tout ce qu'il vous reste à faire avant de vous coucher, ça va vous déprimer. Procurez-vous également un bon bureau et du matériel adéquat si vous ne voulez pas que votre dos souffre, c'est important. Voyez également avec votre comptable pour savoir quelles sont les dépenses déductibles aux impôts, c'est important aussi. Et si vous avez des enfants en bas âge, essayez d'organiser un système de garde avec d'autres mamans afin de pouvoir travailler tranquille sans être interrompu. Et ensuite, planifiez le temps destiné au travail et celui réservé aux travaux ménagers qu'il ne faut hélas pas oublier afin de ne rien négliger. Le travail à domicile apporte donc beaucoup de liberté, c'est vrai, mais demande également une bonne organisation de votre part pour que cela fonctionne.
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Peter Sweet Symphony sur Phare FM. Allez, on va poursuivre en musique avec École Pierre. C'est bien de prendre soin de son corps, mais c'est aussi important de prendre soin de son âme. Voici nos âmes avant de retrouver votre rendez-vous. Un bel encouragement, Skymel sur Phare FM, juste après ça.

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1: Si tu veux mon avis, salut toi. Qu'est-ce qui est important pour toi ? Certaines personnes pensent que l'argent est sur la première marche. Ils se tiennent au courant des placements financiers les plus juteux. D'autres pensent que c'est l'apparence qui importe le plus. Est-ce que mon opinion t'intéresse ? Il y a trois choses qui ont vraiment de l'importance pour moi. D'abord, je voudrais que tu agisses avec droiture. Quand tu fais une promesse, tiens-la, reste fidèle à ce que tu crois. Ensuite, j'aimerais que tu aies le réflexe d'agir avec bonté. Ce qui veut dire ne pas être rancunier. Il faut être prêt à pardonner. Enfin, j'aimerais que tu vives humblement avec moi, sans toujours vouloir en faire à ta tête, en sachant que tu es mon enfant. Avec tendresse, Dieu.
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2: Toute la semaine, du lundi au vendredi, voilà, SkyMail pour vous à 11h55. C'est la fin de cette émission. Merci beaucoup de l'avoir suivi. La suite, c'est Philippe qui prend le relais à partir de midi pour vous accompagner dans Positive Musique. Moi, je vous dis à demain. Bon appétit. Bye bye.

0: Nouvelle semaine sur Phare FM dans Positive Musique. 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
1: Merci d'écouter Phare FM, l'essentiel de l'actualité en Belgique et dans le monde, c'est maintenant sur votre radio avec la rédaction. Bonjour.
2: Bonjour à tous, les agriculteurs wallons, toujours dans l'attente de soutien politique sur différentes thématiques, pesticides, changement climatique, transition écologique, les chantiers sont nombreux pour l'agriculture. Lors de la foire de Libramont, le monde paysan attend des réponses et des engagements politiques. Les feux de forêt dans le sud-ouest de la France, pour l'instant la métropole bordelaise n'est pas directement menacée, il n'y a pas d'évacuation de Bordeaux à l'ordre du jour, a encore rappelé ce week-end le maire de la ville. Au moins 3 morts et plusieurs blessés dans une fusillade aux États-Unis. Ça s'est passé à Seattle. Des témoins affirment avoir entendu plusieurs coups de feu. Le maire de la ville a rapidement annoncé l'arrestation d'un suspect. La police allemande annonce avoir abattu de son côté le principal suspect dans l'attaque à la voiture Bélier à Berlin. Une personne est décédée et une trentaine a été blessée par cette camionnette qui a foncé dans la foule pendant la marche des fiertés. Le jeune homme de 21 ans, suspecté d'avoir été au volant, aurait tenté de rejoindre l'organisation État islamique en 2025. Voilà pour l'actualité.

0: Bienvenue à tous dans votre nouveau point météo de ce lundi 20 juillet sur Phare FM. En cette mi-journée et pour l'après-midi, le temps reste globalement agréable sur la région de Charleroi, le centre et la région de Mons. Le soleil alterne avec des passages nuageux, parfois plus nombreux, mais le risque d'averse est faible et très localisé. L'impression sera donc largement sèche sur l'ensemble de la région. Les températures atteignent entre 21 et 23 degrés, avec des valeurs voisines de 22 degrés à Charleroi, La Louvière, Soigny, Binche, Mons et Frameries. Le vent de nord à nord-ouest souffle faiblement à modérément, apportant une sensation de fraîcheur agréable, surtout dans les secteurs les plus exposés. En fin d'après-midi et en soirée, les éclaircies deviennent progressivement plus larges. Le temps est sec dans la plupart des communes, de Courcelles à Saint-Guilain, en passant par Manage, Dour, Carnion, Mont-sur-Marchiennes et Sambreville. Les températures redescendent lentement sous les 20 degrés au coucher du soleil. Très belle pause de midi et bon début de semaine à toutes et à tous sur Phare FM, votre radio sur le centre, le Borinage et le Pays Noir en DAB+.
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0: Jérémy Frérot à l'instant, sans faire FM Midi 6, bienvenue dans Positive Music.
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0: 27 juillet sur Phare FM, bon appétit, très bonne pause déjeuner. Les dernières lignes droites avant les vacances, peut-être, hein, dernière semaine, ou peut-être dernière semaine de vacances avant la reprise. Bref, vous avez fait le bon choix, vous êtes sur Phare FM, la radio autrement Positive Music. Philippe, pour vous accompagner encore jusqu'à 16h, très content d'être parmi vous pour une nouvelle émission avec les langages de l'amour. Côté rendez-vous qui arrive avant la demi, côté musique, Louis Zafli, ma musique, Amel Ben, Blues, Lee G, Jérémy Besnard, Mila Smith, et on n'oublie pas, bien sûr, à midi 13, Dieu s'intéresse à vous.

0: Dieu s'intéresse à vous. Écoutez.
1: Je m'appelle Tyson et j'ai 26 ans. J'ai trouvé que j'étais laid. J'avais du mal à me regarder dans un miroir. Vivre avec un beau-père m'a été difficile. Et s'ajoute à tout ça, des problèmes extrascolaires. La solution pour moi était de me suicider. J'ai été plusieurs fois sur un pont. Il fallait juste se jeter. Un soir du février 2009, je n'étais pas bien mentalement. J'étais chargé de lourds fardeaux, dépressif. 2 heures du matin, j'étais saisi par une main plutôt étrange. De toutes mes forces, j'ai essayé d'enlever ma main de la sienne. L'étrange main m'a serré encore plus fort. Et là, j'ai lâché prise. Il y a une paix qui m'a envahi. Je me suis senti tout à coup vivant, joyeux. Et je sais que c'était la présence de Dieu. Alors j'ai fait cette prière. Je suis à toi. Et si demain, je retourne à mes mauvaises habitudes, je te tiendrai pour responsable. Car je t'appartiens. Amen. À la suite, j'ai su que Jésus est mort pour moi et il est ressuscité à la croix. Aujourd'hui, je suis étudiant en 2e année de théologie et j'aimerais être pasteur. Que Dieu vous bénisse.
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1: Améliorer mon mariage signifie commencer par identifier et confesser à Dieu mes propres erreurs. L'apôtre Paul parlait de cela quand il disait « Je m'efforce d'avoir constamment une conscience sans reproche devant Dieu et devant les hommes. » Acte 24, verset 16. Personne parmi nous n'est parfait. Vivre un mariage heureux ne dépend pas de notre perfection, mais cela demande de notre part de nous occuper de nos imperfections. D'abord, nous confessons à Dieu nos fautes et faisons l'expérience de son pardon. Ensuite, avec l'aide de son esprit, nous allons voir notre conjoint et nous lui disons « J'ai pensé à nous deux et je me suis rendu compte que tu n'étais pas le seul fautif concernant notre problème. Hier soir, j'ai demandé à Dieu de me montrer où je n'ai pas été correct avec toi. » Il m'a montré une liste de choses. J'ai demandé à Dieu de me pardonner. Je voudrais te partager tout cela et te demander de me pardonner. Maintenant, vous avez toute l'attention de votre conjoint. Il se passe quelque chose de nouveau. Il est tout ouïe. Que votre conjoint vous pardonne ou non, votre honnêteté enlève l'obstacle de votre côté. Votre conscience est libérée des fautes passées. Cette libération vous permet d'être constructive aujourd'hui. Et votre mariage se portera déjà mieux.
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0: Dernier, Jetlag, Louisa à l'instant, Sofar FM a tout juste Let Me, sera dans Positive Music Sofar FM. Bienvenue!
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0: Let Me vient tout juste de sonner, bon appétit sur Phare FM, dernière ligne droite avant peut-être les vacances ce soir, dernière ligne droite avant la reprise encore, on profite de ces quelques heures, de ces quelques jours en cours de repos avant une saison qui va reprendre pour certains. Et bien oui, hein, journée de chasse et croisée il y a quelques jours avec aussi cette chaleur qui arrive à nouveau sur la France avec cette canicule à l'horizon. Hydratez-vous, prenez bien soin entre vous et surtout de nos anciens. Dans quelques instants, Jennifer Lopez, David Guetta pour vous sur Phare FM, Zaz, Gram, Emmanuel Moir, Tasha Layton, Ben Fuller pour vous sur Phare FM avec, on n'oublie pas, à 12h40, votre rendez-vous, pourquoi pas ?

0: Dans la vie, on adore mettre les gens dans des cases. Hein. Ceux qui font du sport, ceux qui n'en font pas, ceux qui sont du matin, ceux qui sont du soir, ceux qui aiment la coriandre, ceux qui trouvent que ça goûte le savon. On classe tout. La Bible dit qu'il existe aussi deux catégories, mais pas celles qu'on imagine. Ceux qui marchent avec Jésus et ceux qui n'ont pas encore fait ce pas. Et ce pas-là, ce n'est pas devenir parfait ou hyper religieux. C'est juste dire « Oui Jésus, je te suis ». Alors simplement, aujourd'hui, vous vous mettriez dans quelle catégorie et dans laquelle aimeriez-vous être?
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1: On passe la journée ensemble sur Phare FM. C'est Raphaël, on se retrouve pour votre point météo ce lundi 27 juillet. Le soleil brille sur l'ensemble du département. À la mi-journée, les températures grimpent sur la moitié nord pour afficher un confortable 22 degrés à Paris et Metz, 23 degrés à Troyes. Dans la moitié sud, 24 degrés à Lyon et 27 degrés à Marseille et Nice. Pour l'après-midi, le temps demeure parfaitement sec et calme. Le mercure atteint son pic avec 26 degrés à Paris, 25 degrés à Troyes et Metz, 29 degrés à Lyon et 29 degrés à Montauban. La soirée également promet d'être très douce et agréable pour vos activités en plein air. En attendant, passez une excellente journée à l'écoute de Phare FM et à très vite pour votre prochain point météo.
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3: Et un seul endroit pour faire de même, comme Claudine l'a très bien fait, hein, son histoire, farfm.com/histoire, 13h05 sur Phare FM. Allez, un peu de souvenirs, un peu de nostalgie, Shakira Burnaboy, Die Die, un petit souvenir de notre Coupe du Monde. Mais avant, Cirque NSD pour vous sur Phare FM avec À l'horizon. On n'oublie pas l'invité du jour, c'est avant la demi.
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2: Certaines espèces d'oiseaux font leur retour en France après des années de déclin. Une nouvelle encourageante, mais qui ne doit pas masquer une réalité plus fragile. La situation globale de l'avifaune reste préoccupante. Disparition des habitats, intensification agricole, dérèglement climatique. Les pressions sont nombreuses. Pour faire le point sur l'état des populations d'oiseaux et des leviers d'action possibles, je reçois Patrice Costa, président de l'Institut européen d'écologie. Patrice, bonjour et bienvenue sur Phare FM.
3: Eh bien, bonjour.
2: On entend parfois que certaines espèces d'oiseaux sont de retour, entre guillemets. Est-ce qu'il faut voir un réel motif d'optimisme ou rester prudent?
3: Bon, alors écoutez, la situation globale en France, c'est pas compliqué. On peut dire qu'aujourd'hui, actuellement, on a une espèce sur trois qui sont en déclin. Bon. La France, grosso modo, hein, on a observé environ 600 espèces d'oiseaux hein, sur le paléarctique occidental, la grande région biogéographique qui nous concerne. Sur ces 600 espèces qui ont été observées, il y en a environ 300 à quelques-unes près hein, qui se reproduisent dans notre pays. Bon. C'est quand même un chiffre assez intéressant dans le sens où nous avons différents types de milieux naturels. Nous sommes dans un pays où la biogéographie est très intéressante parce qu'elle multiplie les milieux naturels les différents. Voilà. Deux espèces sur cinq qui sont cette fois-ci en voie de disparition. Donc la situation est vraiment de plus en plus grave. Et ça, c'est lié au déclin de la biodiversité.
2: Et alors, face à ces constats, est-ce qu'il faut prioritairement protéger les espèces ou agir sur les écosystèmes dans leur ensemble?
3: Le fait de protéger les espèces, on le fait en France. Il y a ce qu'on appelle les plans nationaux d'action ou les plans régionaux d'action. Par exemple, je vais citer le pigargue à queue blanche ou le balbuzard pêcheur, qui sont les oiseaux des rapaces pêcheurs, les aigles pêcheurs, comme on dit. Ils bénéficient d'un plan national d'action. Donc, il y a aussi un plan national d'action sur la loutre petière, qui est un petit échafaudé des campagnes aussi. Bon, il y en a d'autres. Si vous voulez, sur le bilan royal aussi, bon, il y en a d'autres. Mais effectivement, ça joue sur telle ou telle espèce. Mais l'important, le plus important, c'est l'habitat. Évidemment, vous avez raison. Si on ne protège pas, ou si on ne maintient pas les habitats naturels, ou si on ne les protège pas, leurs hôtes disparaissent. Ça, c'est ultra classique. L'artificialisation des sols, la multiplication des infrastructures routières, on l'a dit tout à l'heure, l'agriculture intensive, la disparition des haies, malgré les programmes que lance le gouvernement pour la replantation des haies. C'est bien gentil de replanter des haies, moi je suis entièrement d'accord, c'est très bien. Hein, ça se fait, il y a plein d'associations qui participent à ça dans les campagnes, avec notamment beaucoup d'agriculteurs, c'est très très bien. Sauf que vous allez planter une haie linéaire, une forêt linéaire, comme on l'appelle. Bon, elle sera efficace quand? Dans 30 ans, 20 ans, 30 ans? Vous voyez, tout ce temps-là, et puis à côté de ça, on arrase des haies qui, elles, sont productives, qui permettent à tout un peu d'oiseaux de se reproduire, d'oiseaux ou d'insectes, hein, ou de mammifères. Et celles-là, on les arrase pour faciliter l'expansion des surfaces cultivables, entre autres. Donc il y a, vous voyez, cette espèce de dichotomie qui va pas du tout. C'est pour ça que globalement, on a une perte d'habitat, c'est une évidence, et en même temps qu'on a la perte d'habitat, on a la perte d'espèces, oui, bien sûr.
2: Merci Patrice pour ces premiers éclairages qui montrent que les signaux positifs restent fragiles et réversibles quand même. Dans un instant, on va s'intéresser aux solutions concrètes et au rôle que chacun peut jouer. Ouais. Patrice, je vous dis à tout à l'heure sur Phare FM.
3: Ok, à tout à l'heure.
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2: Bonjour et bienvenue dans votre agenda du lundi 27 juillet sur Phare FM. À découvrir actuellement et jusqu'au 8 août, les jardins d'été, place du marché aux herbes à Mons. Les activités sont accessibles du lundi au samedi de midi à 18h30, avec une ouverture exceptionnelle à l'occasion des dimanches montois, ce dimanche 2 août. Petits et grands peuvent profiter gratuitement d'un espace convivial dédié aux loisirs, à la détente et aux rencontres. Au programme chaque jour, mini-golf, pétanque, jeux d'échecs, bac à sable pour les enfants, jeux d'extérieur et espace détente. Une occasion idéale pour profiter de l'été en famille ou entre amis au cœur de la ville. Retrouvez le programme complet sur le site monscentreville.be. Pour tout renseignement, formez le 065 40 58 83. 065 40 58 83. C'est la fin de votre agenda. Bon début de semaine à tous à l'écoute de Phare FM à Mons, La Louvière et Charleroi en DAB+.
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3: Dans la première partie, nous avons vu que le retour de certaines espèces ne doit pas masquer l'érosion globale de la biodiversité aviaire. Dans cette seconde partie, nous allons aborder les leviers d'action, à la fois institutionnels et citoyens. Mon invité est toujours Patrice Costa, président de l'Institut européen d'écologie. Patrice, rebonjour à nouveau sur Phare FM.
4: Rebonjour, je suis toujours là, pas de problème.
3: Patrice, quelles politiques publiques ou mesures réglementaires ont montré leur efficacité pour la protection des oiseaux?
4: La loi de 76 en priorité, c'est une évidence. Déjà pour la protection des rapaces, faut pas oublier que ce qu'on appelait les pecs crochus, on tire à tout va là-dedans pour en tuer le maximum. Hein. Donc ça quand même la loi de 76 a joué un rôle fondamental dans la protection des oiseaux, puisqu'on parle des oiseaux là. Ça c'est une évidence. Bon, ensuite il y a tout un tas de mesures qui ont été prises par la suite. Hein. On peut parler par exemple de la stratégie nationale pour la biodiversité. Bon, avec des résultats plus ou moins en dents de scie, on va dire ça comme ça. Vous avez aussi tout un tas d'impacts, tout un tas de mesures qui ont été prises, on va dire localement, pour la protection de d'habitat. Le rôle, par exemple, du conservatoire du littoral, puisque là on parle au niveau national, est quand même fondamental. Le rôle des conservatoires d'espaces naturels, qui sont des conservatoires, donc qui sont des associations, hein, qui sont réparties pratiquement dans toutes les régions de France. Ça a joué un rôle très important. Je vous cite la loi Labbé. Pourquoi? Parce qu'en milieu urbain, pendant des années et des années, vous savez, on a utilisé énormément de pesticides, etc., etc., pour entretenir les jardins urbains, les machins, enfin tout ce que vous voulez. Et ça a eu un impact terrible sur les oiseaux qui vivent en milieu urbain. Hein. Et là, cette fameuse loi qui a donc pratiquement interdit l'usage de ce type de produits phytosanitaires en milieu urbain a favorisé le retour. Déjà d'insectes, et quand vous favorisez d'abeilles, quand vous favorisez d'hyménoptères, hein, quand vous favorisez le retour d'insectes volants, vous favorisez automatiquement le retour d'espèces d'oiseaux. C'est pour ça que je vous disais tout à l'heure, en milieu urbain, les espèces dites généralistes ou les espèces des milieux bâtis se portent plutôt pas trop mal, on va dire ça comme ça, hein, même s'il y en a certaines qui déclinent à cause notamment de la rénovation de l'habitat. Hein. Je parle notamment du moineau domestique. Vous savez, les populations de moineaux domestiques, le fameux piaf à Paris, entre 60 et 70% de chute. Hein, vous voyez, tout ça, c'est lié évidemment à la rénovation de l'habitat, à la construction de bâtiments avec des vitres, enfin bon, avec de la vitre ou des choses comme ça. Donc ça joue énormément. Mais d'une manière plus globale, cette loi a contribué fortement à faire revenir de la biodiversité en milieu urbain.
3: Et alors, à l'échelle individuelle, comment les citoyens peuvent-ils contribuer concrètement à la protection des oiseaux?
4: Alors, il y a plein de moyens, hein, bien sûr. Le moyen intelligent et pas très sympa, c'est par exemple d'adhérer à une association de protection de la nature. C'est pas ce qui manque. Il y en a de plus en plus. Et puis, il y en a des historiques, hein, comme pour la protection des oiseaux, évidemment.
3: Protéger les oiseaux, c'est préserver des écosystèmes entiers et maintenir un équilibre essentiel au vivant. Merci beaucoup, Patrice Costa, pour cet éclairage et pour votre engagement en faveur de la biodiversité.
4: Mais tout à fait, il faut continuer.
3: Merci beaucoup. Merci beaucoup, Patrice Costa, et au revoir.
4: Eh bien, à une prochaine fois, si vous voulez. Sans problème. Bien à vous.
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1: Sorti en février dernier, Funky Calma à l'instant, 13h30. Bienvenue dans Positive Music en ce 27 juillet.
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1: La question que je voulais vous poser en ce 27 juillet, vous êtes plutôt la team juillet ou plutôt la team août pour partir en vacances, ou est-ce que vous avez le choix ou non de prendre vos vacances sur ces 2 mois, ou vous êtes plutôt en mode on n'a pas d'enfant, on préfère partir en dehors des périodes scolaires. 0652 300 342 avant 14h, Bruno Mars, Big Flo et Oli, Alessandra et les copains pour vous sur FM avec, bien sûr, on n'oublie pas ce rendez-vous à 13h40, parole du jour.
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1: La Bible dit dans Philippiens chapitre 4, verset 13 « Je peux tout en celui qui me rend puissant ». Bonjour. Voici quelques exemples d'inventions controversées au départ, alors qu'aujourd'hui, elles sont devenues courantes. En Allemagne, beaucoup affirmaient que si les trains roulaient à une vitesse de 25 à 30 km/h, le sang jaillirait du nez des voyageurs et ils suffoqueraient dans les tunnels. En Amérique, on disait que l'utilisation du chemin de fer nécessiterait la construction de nombreux asiles psychiatriques, car les gens seraient terrorisés au passage des locomotives. D'autres prétendaient aussi que les navires en acier seraient incapables de flotter, qu'ils rouilleraient rapidement et que le métal déréglerait les instruments de mesure. En 1797, quand la première charrue en fonte a été inventée, les agriculteurs du New Jersey ont refusé de l'utiliser, croyant que la fonte empoisonnerait les sols et favoriserait la pousse des mauvaises herbes. Quand une célèbre association chrétienne de New York a salué l'invention de la machine à écrire et a proposé des cours de dactylographie pour les femmes, des gens très bien ont protesté en prétendant que la faible constitution des femmes ne supporterait pas cet effort. Même des physiciens de renom doutaient qu'il soit possible de faire voler des machines plus lourdes que l'air, d'exploiter l'énergie atomique ou encore d'inventer des choses nouvelles. Mais toutes ces déclarations sont le fruit d'un état d'esprit négatif. Si tu veux accomplir de grandes choses et si tu veux que Dieu t'utilise, deviens une personne qui croit en ses capacités.
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0: incontournable sorti il y a quelques années. Bruno Mars, 13h52 à 14h, c'est Alan, Shane Rodriguez. Et votre rendez-vous spécialement créé pour vous cet été, les mots imposés.
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2: Avec Sarah Lunyanga-Conqui, chargée de communication parrainage au CEL, le mot imposé est aujourd'hui vitalité.
3: Vitalité, ça me fait penser à l'énergie. Ça me fait penser un peu à ce que les gens disent de moi quand ils me voient. Ils disent que je suis pleine de vitalité, pleine de joie. J'aime rire, j'aime blaguer. Je suis toujours d'entrain et de bonne humeur, la grosse majorité du temps. Donc ouais, vitalité, ça me fait penser à moi. Je me rends compte aussi à quel point c'est précieux. Parce que quand on est extrêmement fatigué, on se rend compte que avoir la vitalité et être en pleine forme, c'est vital. C'est vraiment vital. Donc ouais, vitalité, c'est un peu qui je suis. Pour moi, la recette de la vitalité, bah, déjà, je me dis que la grosse majorité me vient de Dieu, parce que c'est lui qui me la donne. La vitalité, c'est aussi son entourage, les personnes qu'on a autour de soi, des personnes qui nous apportent aussi la joie, la bonne humeur. La vitalité aussi, c'est se dire qu'on peut être aussi une source de joie, de vie pour les personnes qui sont autour de nous. La source de la vitalité, c'est prendre la vie du bon côté en se disant que bah, être en vie, déjà, c'est une grâce. Vivre la vie à pleines dents.
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0: Vous êtes dans Positive Musique, bienvenue Megan Woods à l'instant ce 27 juillet à 14h06.
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0: 14h dépassé de quelques minutes sur Phare FM, on continue cet après-midi ensemble à vos côtés, Philippe derrière le micro pour vous accompagner avec de très bons rendez-vous et surtout de la musique avec les langages et l'amour. Côté rendez-vous 14h24, un peu plus tôt 14h13, on n'oublie pas la Bible pour les nuits avec Eric Denimal. Et côté musique, Marine, Forest Black, Sanctus Rialkin, Petit K pour vous sur Phare FM avec On l'oublie pas, Présentiel à un moment avec Jésus, mais ça arrive dans 25 minutes.
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1: Le livre le plus distribué, vendu, offert chaque année en France, n'est pas le dernier titre du romancier à la mode ni le Goncourt hyper médiatisé. C'est plutôt un très vieux titre qui, pour le coup, est indémodable. Je parle de la Bible avec ses 300 000 exemplaires annuellement vendus. Ce phénomène n'est pas que français, ni européen, mais mondial. Aucun livre ancien ou récent ne connaît autant de traductions que la Bible. Dans pas moins de 2800 langues différentes, on peut la lire. Peut-être ne saviez-vous même pas qu'il y avait autant de langues dans le monde. Si des linguistes, des traducteurs, des interprètes travaillent encore et encore pour traduire la Bible aujourd'hui dans le plus lointain dialecte qui existe, c'est parce qu'ils ont compris que la Bible avait un message universel et intemporel. Il est peut-être temps de la découvrir.
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1: Dans le dessein de Dieu pour le mariage, le mari et la femme doivent cheminer ensemble comme des partenaires de la même équipe. Ils ne sont pas en concurrence l'un avec l'autre, mais ils essaient plutôt de se compléter. Ils sont différents pour certaines choses et similaires pour d'autres. Les similitudes les rapprochent et les différences leur donnent l'occasion de s'aider mutuellement. Il est calme et réservé, elle est bavarde et extravertie. S'il le permet, Dieu utilisera sa femme pour enrichir sa vie. Et si elle s'y prête, Dieu l'utilisera, lui, pour lui enseigner les vertus de la réflexion et de la méditation. Non seulement ils augmentent leur qualité de vie, mais ils deviennent plus efficaces pour venir en aide à autrui. La motivation principale de la vie chrétienne, c'est de servir les autres au nom de Jésus. Dans le mariage, nous pouvons en faire tous les jours l'expérience. Nous apprenons à nous servir l'un l'autre, puis nous nous portons vers les autres pour être à leur service. En un sens, le mariage est le camp d'entraînement de Dieu pour un ministère plus étendu. C'est le dessein de Dieu. Entraînez-vous à la maison, mettez-le en pratique dans votre quotidien.
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0: Campfire, Toby Mac, 14h29 sur Phare FM, ravi d'être là, bienvenue.
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0: Milieu d'après-midi sur Phare FM avec Présentiel à Momo avec Jésus, ce rendez-vous incontournable à 14h40, hein, même en été, on l'oublie pas, avec un peu plus tôt, bah, With the Kingdom, Lucy Silvas, Grégoire et Marshall, on va faire un petit remake dans le passé, mais avant, For King and Country, c'est pour vous sur Phare FM, mais juste avant là, encore, bah, je vous ai calé une petite pépite, ce rendez-vous spécialement pour vous cet été, les femmes parlent aux femmes.
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4: Si votre famille représentait un cercle, qui se trouverait en son centre? Si vous êtes maman, il est facile d'utiliser toute votre énergie pour prendre soin des enfants et en faire le centre de votre cercle de famille. Quand ils sont tout petits, vous cherchez à satisfaire leurs besoins les plus élémentaires, et quand ils sont plus grands, vous vous occupez du transport entre les diverses activités. Il est aisé de voir comment les enfants peuvent devenir le centre d'intérêt de la famille. Mais malheureusement, dans ce cas-là, c'est souvent le mariage qui en souffre. Alors pourquoi ne pas inclure vos enfants dans le cercle familial et mettre Dieu au centre de vos activités? Lorsque vos enfants iront à l'université ou fonderont leur propre foyer, le centre du cercle restera toujours en place. Et même si le cercle rapetisse, votre mariage restera fort.

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1: Bonjour, mon ami. Il t'arrive sans doute de te sentir obligé de tout accepter par peur de décevoir ou par habitude, mais aujourd'hui, je veux t'enseigner que dire non n'est pas un signe de faiblesse ou de fermeture. Dire non, c'est parfois le premier pas vers la vraie liberté que je désire pour toi. Je t'ai créé pour marcher libre, pas pour subir la pression ou les attentes des autres. Comme l'a écrit mon serviteur Paul, c'est pour la liberté que Christ nous a libérés. Mon ami, laisse-moi t'apprendre à choisir la paix plutôt que le poids des oui forcés. Dis non quand il le faut pour protéger ce que j'ai mis en toi. Ta liberté, c'est aussi la capacité de rester vrai devant moi. Ose aujourd'hui ce pas et découvre que tu n'as rien à prouver. Ta valeur ne dépend pas de ce que tu acceptes, mais de qui tu es en moi. Ton ami.
2: Seigneur Jésus, je viens à toi avec mon cœur parfois tiraillé par la peur de décevoir. Donne-moi le courage de dire non quand c'est nécessaire pour protéger la liberté que tu m'offres. Merci de m'apprendre à poser des limites dans la paix et l'amour. Que chaque décision me rapproche de toi et que ta paix garde mon cœur chaque jour. Amen.
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0: On revient un peu en arrière avec cette team. Shakira, Burna Boy, Die Die à l'instant. Petit hommage à notre Coupe du Monde, 14h52 avant 15h. Chaim, Claude et votre rendez-vous en partenariat avec TWR. Voici pourquoi pas.
1: Il y a un truc que j'ai appris avec le temps. Dès qu'on commence à composer, même un tout petit peu, un mensonge par politesse, une vérité arrangée, un truc qu'on cache sous le tapis, on finit toujours par devoir surveiller nos arrières. Ça complique tout. Mais quand on décide d'être vraiment droit, même si ce n'est pas parfait, il se passe un truc étonnant. La route devient plus claire. La Bible dit que l'intégrité, ça sert de boussole. Et que si, au fond du cœur, on veut avancer dans la vérité, Dieu nous aide à trouver la bonne direction. Pas en nous évitant les difficultés, mais en nous évitant de nous perdre. Alors, juste une question très concrète. Dans ce que vous vivez en ce moment, est-ce qu'il y a un endroit où choisir la vérité rendrait les choses plus simples ?
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0: Hendrix brillait 15h06 sur Phare FM. Très bel après-midi en ce début de semaine, 27 juillet déjà.
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0: 15h07 sur Phare FM, très bel après-midi à vous. Avec c'est parti, ce rendez-vous 15h12 avec Patrice Mortarano. Un peu plus tard, The Chosen, ce rendez-vous spécialement créé pour vous cet été. Et oui, on ne vous oublie pas. Et avant, Sodom Legend, San Francisco, Pêcheur de Lune, Be Witness, Max et Zita, Offenbach, Major Lazer avec Nelly Furtado avec No Place Like Home pour vous sur Phare FM. On continue d'être ensemble encore jusqu'à 16h avant de retrouver Romain et tous vos animateurs en région dans Purement Positif.
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0: Êtes-vous du genre à comparer ? Vous comparez aux autres, comparez votre passé à votre présent, comparez vos biens, comparez les gens. Différence, ressemblance, mieux, moins bien, voire pire. Quand ça frôle la critique, il y a un risque pour que ça ne soit pas vraiment constructif. Et quand ça touche à l'humain, finalement, qu'il s'agisse de mon alter ego ou de moi, il y en aura forcément un qui sera abaissé. Intégrité, valeur, performance, goût, choix, physique. Lorsqu'on entre dans un système de pensée comparatif, il y a immédiatement un risque que cela devienne malsain. En toute franchise, on ne s'en rend pas forcément compte de suite, surtout lorsque nous sommes en groupe. Patrice Martorano, pasteur de l'église Momentum à Bordeaux et auteur de plusieurs ouvrages, a écrit « Le pop-corn est préparé dans le même bol, à la même température, dans la même huile, et pourtant, les grains n'éclatent pas au même moment. Alors ne comparez pas votre enfant aux autres. Il fera pop quand son moment sera venu. » Waouh, quelle image! Chacun devrait avoir droit à sa chance. Et si aujourd'hui, je faisais en sorte de ne pas être réducteur dans mes pensées et mes actions? C'est parce que chaque être humain est unique que nos relations peuvent être prospères.
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2: Bonjour et bienvenue dans votre agenda du lundi 27 juillet sur Phare FM. À découvrir actuellement et jusqu'au 8 août, les jardins d'été, place du marché aux herbes à Mons. Les activités sont accessibles du lundi au samedi de midi à 18h30, avec une ouverture exceptionnelle à l'occasion des Dimanches Montois, ce dimanche 2 août. Petits et grands peuvent profiter gratuitement d'un espace convivial dédié aux loisirs, à la détente et aux rencontres. Au programme chaque jour, mini-golf, pétanque, jeux d'échecs, bac à sable pour les enfants, jeux d'extérieur et espace détente. Une occasion idéale pour profiter de l'été en famille ou entre amis au cœur de la ville. Retrouvez le programme complet sur le site monscentreville.be. Pour tout renseignement, formez le 065 40 58 83. 065 40 58 83. C'est la fin de votre agenda. Bon début de semaine à tous à l'écoute de Phare FM à Mons, La Louvière et Charleroi en DAB+.
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0: André Bouchidi à l'instant, sur Phare FM David Guetta, 15h29. Christophe Maé arrive avec Francis, justement, avec la boutique des rêves, Francis Cabrel, sur Phare FM avec Banana Rivers Coldplay. C'est vous qui le dites, ce rendez-vous, c'est juste après ceci sur Phare FM.
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Bonjour, c'est Chris Tomlin. Ce que j'aime dans la chanson « A Good It Is », qu'il est bon en français, c'est que quand nous la chantons ensemble, nous proclamons la parole de Dieu, la Bible, tout au long de ce chant. C'est un appel à l'adoration. Le psaume 92 dans la Bible le dit ainsi, qu'il est bon de louer l'Éternel et de chanter des cantiques à ton nom, ô Très-Haut, d'annoncer le matin ta bonté et ta fidélité pendant les nuits. Psaume 113, du lever du soleil jusqu'à son coucher, le nom de l'Éternel soit loué. Psaume 100, entrez dans ses portes avec reconnaissance, dans ses parvis avec des louanges, célébrez-le, bénissez son nom, car l'Éternel est bon, sa bonté durera toujours et sa fidélité de génération en génération. Psaume 98, que les fleuves battent des mains, que les montagnes poussent des cris de joie. À travers toute cette chanson, la parole de Dieu, la Bible, est chantée au Dieu qui est le plus digne de notre louange.

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Drive Safe, Millie Smith. 15h51 sur Phare FM, une minute s'il vous plaît, 15h54, c'est juste après Jeremy Kemp et Stromae avec Papa Outé, un peu de souvenirs, un peu de nostalgie avant de retrouver Romain hein, et tous vos animateurs en région pour Purement Positif, pour vous accompagner jusqu'à 20h. Nous on se retrouve demain, 28 juillet, pour une nouvelle émission ensemble. D'ici là, prenez soin de vous et à demain, ciao.

0: s'il vous plaît.
1: La Bible est un livre très très ancien. En fait, c'est un recueil de 66 livres écrits par différentes personnes sur une période de 1000 ans. Mais alors, me direz-vous, ce livre et toutes ses promesses, n'est-ce pas complètement dépassé? Cela peut-il encore nous concerner aujourd'hui? Laissons la Bible nous répondre par elle-même, à travers ces quelques versets du psaume 103, une prière, une louange que chantait le roi David à Jérusalem. « Mon âme bénit l'Éternel. Que tout ce qui est en moi bénisse son saint nom. Mon âme bénit l'Éternel et n'oublie aucun de ses bienfaits. C'est lui qui pardonne toutes tes fautes. C'est lui qui guérit toutes tes maladies. C'est lui qui délivre ta vie de la fosse, qui te couronne de bonté et de miséricorde. C'est lui qui rassasie de bien ta vieillesse et te fait rajeunir comme l'aigle. » Alors, vous sentez-vous concerné par ces promesses? Sont-elles vraiment d'un autre âge ou vous parlent-elles aujourd'hui? Laissez répondre votre cœur.
0: Une méditation de Bernie Daimet.

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2: Merci de nous avoir choisis et belle fin de journée. L'essentiel de l'actualité en Belgique et dans le monde, c'est maintenant sur Far FM avec la rédaction. Bonsoir.
3: Bonjour à tous, la Belgique, pays le plus touché en Europe par la surmortalité lors de la vague de chaleur de juin, c'est une annonce du réseau Euromomo, 2000 morts de plus qu'à la normale, une hausse de 48%. A titre de comparaison, en France, cette hausse, elle n'était que de 23%. En Belgique, les zones les moins favorisées, notamment en Wallonie, sont les plus touchées. En France, plus de 116 000 hectares de terrain ont brûlé depuis le début de l'année, un chiffre présenté cet après-midi par le ministre de l'Intérieur Laurent Nunez. L'incendie en Gironde, lui, n'a toujours pas été maîtrisé et il a parcouru plus de 40 000 hectares depuis mercredi. Plus de 46 000 excès de vitesse à Bruxelles en seulement 3 mois, c'est le constat de la police Bruxelles Capitale XL. Près de 11 millions de véhicules ont été contrôlés sur la même période entre avril et juin. Et en cyclisme, la bonne nouvelle de la semaine, le retour de Wout van Aert sur les routes. Son équipe, la Visma Isebike, a annoncé qu'il participerait au Tour du Danemark cette semaine. Pour rappel, il était absent à cause d'une blessure au coude contractée lors d'une chute pendant le Tour d'Auvergne-Rhône-Alpes en juin dernier. Voilà pour ce flash, bonne journée à tous.

0: Bienvenue à tous dans votre nouveau point météo de ce 27 juillet sur Phare FM. On termine la journée avec un temps agréable et globalement calme. Les éclaircies persistent en alternance avec quelques passages nuageux, mais le risque de précipitation est faible sur la région. Les températures redescendent progressivement, passant de 20 à 22 degrés en début de soirée, puis 15 à 16 degrés au cœur de la nuit. On retrouvera des valeurs voisines à Charleroi, Mons, Soigny, Saint-Guilain, Carignan ou encore Morlanway, avec un vent de nord-ouest qui faiblit également au fil des heures, apportant une sensation de fraîcheur de plus en plus marquée. Pour mardi 28 juillet, l'évolution s'annonce plutôt encourageante. Après une matinée partagée entre nuages et éclaircies, le soleil devrait progresser et gagner du terrain. Le temps restera majoritairement sec et les températures affichent une légère hausse, avec des maximales qui pourront atteindre 23 à 24 degrés. À Fontaine-l'Évêque, Chapelle-l'Air-les-Monts et Colfontaine, une journée agréable en perspective, idéale pour les activités de plein air. En résumé, une soirée paisible et sèche, une nuit relativement fraîche, puis un mardi un peu plus lumineux et légèrement plus doux avec un temps estival sans chaleur excessive. Excellent début de semaine à toutes et à tous sur Phare FM.
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2: ne vous inquiétez de rien, mais en toute chose, faites connaître vos besoins à Dieu par des prières et des supplications, dans une attitude de reconnaissance. Et la paix de Dieu, qui dépasse tout ce que l'on peut comprendre, gardera votre cœur et vos pensées en Jésus-Christ.
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0: Putain, vous êtes sur Phare FM, c'était Nick Jonas et Brendan Lake.
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0: C'est la fin d'après-midi, prenez place hein, pour ceux qui nous rejoignent maintenant. Vous êtes à l'écoute de Phare FM, effectivement, purement positif vous accompagne durant tout l'été, du lundi au vendredi à partir de 16h. Et peu importe où vous êtes, peu importe ce que vous faites, que vous soyez à la maison, en voiture, au travail, sur la plage ou en train de rêver à vos prochaines vacances, nous partageons le même été avec des rendez-vous importants comme la Bible pour les nuls et des musiques qui font du bien. L'aimant, les étoiles et Jamie McDonald, Won't Let Go sur Phare FM.

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1: L'évangile de Matthieu est le premier livre du Nouveau Testament. C'est une des quatre biographies sur Jésus. Avant sa rencontre avec Jésus, Matthieu se nomme Lévi. C'est aussi le nom d'une des plus importantes tribus d'Israël. Il y avait 12 tribus. Les Lévites avaient pour charge tout ce qui concerne le culte et la spiritualité. La première phrase de l'évangile de Matthieu est très intéressante. Généalogie de Jésus-Christ, fils de David, fils d'Abraham. Matthieu enracine et fait remonter la lignée de Jésus non seulement à David, le roi d'Israël par excellence et sans cesse référence, mais aussi à Abraham, le grand patriarche d'Israël et père de tous les croyants. La dimension juive et universelle du message de Jésus est ainsi parfaitement annoncée dès le début.
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Ce genre de son, rien qu'en l'écoutant, on bronze un peu, je trouve. Mais oui, j'ai pris un petit peu de couleur. C'était Fleva Music sur Phare FM avec Sydney Alexander et le titre His Name. Nous sommes le 27 juillet. Petit message pour tous les Aoussiens qui sont encore au boulot ce lundi. Tenez bon, la récompense approche. Bientôt, votre réveil sera remplacé, si vous avez de la chance, par le bruit des vagues ou par les enfants qui demanderont dès 7h du matin, on va se baigner quand? Bon, dans tous les cas, j'espère que vous vivrez ça en musique avec Phare FM. Voici Jelly Roll avec I'm Good sur Phare FM.

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0: les langages de l'amour.
1: Derrière chaque auteur d'abus verbaux se trouve une personne estimable. Je sais que c'est difficile à croire quand vous êtes blessé par des paroles explosives, mais c'est la vérité. Votre conjoint est une personne extrêmement méritoire, une personne profondément aimée par Christ. Naturellement, son attitude injurieuse attriste le cœur de Dieu, tout comme le vôtre. Mais son comportement odieux n'enlève rien à sa valeur. S'il vous est possible de vous concentrer sur sa valeur plutôt que sur ses injures, peut-être serez-vous l'instrument de Dieu pour lui venir en aide. La femme qui dit « J'ai pensé à nous deux. J'ai pensé au temps où nous nous donnions rendez-vous. Je me suis souvenu des tendres caresses, des mots gentils, du visage souriant, des bons moments que nous avons passés ensemble en ce temps-là. Je suppose que c'est la raison pour laquelle je crois en toi à ce point. Je connais les qualités qui sont en toi. Parfois, je perds cette vision des choses quand je suis blessé par tes attaques verbales. Mais je sais quel genre d'homme tu es et je crois en cet homme-là. » Elle est en train de lui dire qu'elle croit en lui. Il y a là un potentiel énorme pour le motiver à changer son comportement de façon positive.
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0: Mon info santé du jour. Elle nous est offerte par Santé Magazine qui nous dit cet été combien de temps il faut dormir après 60 ans. Si vous n'êtes pas encore concerné par cette classe d'âge, je vous souhaite qu'un jour ça vous arrive, donc écoutez bien. Alors déjà, est-ce qu'on dort vraiment moins en vieillissant? Eh bien non, c'est juste une idée reçue. En revanche, la qualité du sommeil change, il devient plus léger et fragmenté. Les personnes de plus de 60 ans ont généralement besoin de 7 à 8 heures de sommeil. Je me dis, la retraite, c'est quand même le moment où t'as enfin le temps de dormir, sauf que ton corps décide parfois de te réveiller à 5h17 sans raison particulière. Heureusement, il reste les siestes. Dans l'immédiat, on n'est pas du tout à l'heure de la sieste, ni à l'heure du dodo, du gros dodo de la nuit, là. On est à l'heure de rester bien éveillé avec Phare FM et David Lempel, le monde sur Phare FM.

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1: La Bible dit dans Philippiens chapitre 4, verset 13 « Je peux tout en celui qui me rend puissant. » Bonjour. Voici quelques exemples d'inventions controversées au départ, alors qu'aujourd'hui, elles sont devenues courantes. En Allemagne, beaucoup affirmaient que si les trains roulaient à une vitesse de 25 à 30 km/h, le sang jaillirait du nez des voyageurs et ils suffoqueraient dans les tunnels. En Amérique, on disait que l'utilisation du chemin de fer nécessiterait la construction de nombreux asiles psychiatriques, car les gens seraient terrorisés au passage des locomotives. D'autres prétendaient aussi que les navires en acier seraient incapables de flotter, qu'ils rouilleraient rapidement et que le métal déréglerait les instruments de mesure. En 1797, quand la première charrue en fonte a été inventée, les agriculteurs du New Jersey ont refusé de l'utiliser, croyant que la fonte empoisonnerait les sols et favoriserait la pousse des mauvaises herbes. Quand une célèbre association chrétienne de New York a salué l'invention de la machine à écrire et a proposé des cours de dactylographie pour les femmes, des gens très bien ont protesté en prétendant que la faible constitution des femmes ne supporterait pas cet effort. Même des physiciens de renom doutaient qu'il soit possible de faire voler des machines plus lourdes que l'air, d'exploiter l'énergie atomique ou encore d'inventer des choses nouvelles. Mais toutes ces déclarations sont le fruit d'un état d'esprit négatif. Si tu veux accomplir de grandes choses et si tu veux que Dieu t'utilise, deviens une personne qui croit en ses capacités.
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2: Et demain, dans Parole du jour, vous entendrez l'histoire d'un aigle majestueux capturé par un fermier pour être élevé comme une poule parmi ses volailles. Quel enseignement allons-nous en tirer? Eh bien, vous le saurez en écoutant Phare FM. Voici déjà École Pierre. Souvent, ça les sent...

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Ils étaient de passage en France pour une date unique. Au début du mois, on était avec One Republic sur Phare FM et Give Me Something. Nous sommes le lundi 27 juillet, début de la dernière ligne droite, hein, cette fois-ci pour les juilletistes. Alors savourez chaque seconde. Pour certains, on est d'accord, c'est la dernière semaine de vacances. Mais pour d'autres, dites-vous que c'est la dernière semaine à regarder les photos de vacances des copains qui sont à la plage pendant que eux attendent leur tour. Ça va arriver, les Haussiens. Un peu de patience. Et pour tout le monde, on a Terian et Lindy, Walking With My God sur Phare FM. 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
1: Bonjour et bienvenue dans notre rendez-vous Focus Famille. Quand un enfant se comporte mal, on dit volontiers qu'il est mal élevé. Mais peut-on tout mettre sur le dos des parents ? Il est vrai que les attitudes provocantes sont souvent dues au manque de discipline de la part des parents. Mais il arrive aussi que les parents fassent tout ce qu'il faut et pourtant leur enfant reste intenable. Dans ces cas-là, il y a plusieurs explications possibles. Soit l'enfant a un très fort caractère, soit il souffre d'un trouble du comportement qui n'a pas encore été diagnostiqué, comme la bipolarité ou le TDAH. Les méthodes éducatives normales n'ont aucun effet sur les enfants qui souffrent de ce genre de trouble. Ce n'est pas une question de méchanceté ou de mauvaise volonté, c'est juste qu'ils ne savent pas comment obéir. Bien souvent, ils sont tout aussi frustrés que leurs parents. Si le comportement de votre enfant vous inquiète, consultez un professionnel. Il existe des thérapies et des traitements très efficaces contre ce genre de troubles. Vous verrez tout de suite la différence, et votre enfant aussi.
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0: L'émotion à son summum, la troupe du Roi Soleil était sur Phare FM, ça y est, 17h, nouvelle semaine, en vacances ou pas, tout le monde se retrouve sur pharefm.com, l'adresse pour devenir nos nouveaux partenaires financiers comme Laetitia de Vendôme, pharefm.com.
1: Merci de nous avoir choisis et belle fin de journée. L'essentiel de l'actualité en Belgique et dans le monde, c'est maintenant sur Phare FM avec la rédaction. Bonsoir.
2: Bonjour à tous, plus de 4 milliards d'euros par an, c'est le coût sociétal des démences comme la maladie d'Alzheimer en Belgique selon une étude internationale à laquelle ont participé plusieurs chercheurs belges. Près de 60% de ce chiffre est dû aux soins non rémunérés. Pour rappel, environ 200 000 personnes seraient atteintes de démence dans le pays. Une stagiaire de l'OTAN arrêtée en Belgique pour espionnage et participation à une organisation criminelle, c'est l'agence de presse belga qui le révèle. Le domicile de la suspecte d'origine canadienne a été perquisitionné jeudi avant qu'elle ne soit arrêtée le lendemain. En France, Emmanuel Macron se rend en Gironde où l'incendie se poursuit cet après-midi. Le chef de l'État, qui a présidé ce matin une réunion de crise sur les incendies, veut aller à la rencontre des forces mobilisées et des élus locaux. Et en cyclisme, le comeback de Wout Van Aert, lui qui n'a pas participé au Tour de France après s'être blessé au coude en juin dernier, eh bien son équipe, la Visma Lease Bike, a annoncé qu'il participerait au Tour du Danemark cette semaine. Voilà pour ce flash, bonne journée à tous.

0: Bienvenue à tous dans votre nouveau point météo de ce 27 juillet sur Phare FM. On termine la journée avec un temps agréable et globalement calme. Les éclaircies persistent en alternance avec quelques passages nuageux, mais le risque de précipitation est faible sur la région. Les températures redescendent progressivement, passant de 20 à 22 degrés en début de soirée, puis 15 à 16 degrés au cœur de la nuit. On retrouvera des valeurs voisines à Charleroi, Mons, Soigny, Saint-Guilain, Carignan ou encore Morlanway, avec un vent de nord-ouest qui faiblit également au fil des heures, apportant une sensation de fraîcheur de plus en plus marquée. Pour mardi 28 juillet, l'évolution s'annonce plutôt encourageante. Après une matinée partagée entre nuages et éclaircies, le soleil devrait progresser et gagner du terrain. Le temps restera majoritairement sec et les températures affichent une légère hausse, avec des maximales qui pourront atteindre 23 à 24 degrés. À Fontaine-l'Évêque, Chapelle-l'Air-les-Monts et Colfontaine, une journée agréable en perspective, idéale pour les activités de plein air. En résumé, une soirée paisible et sèche, une nuit relativement fraîche, puis un mardi un peu plus lumineux et légèrement plus doux avec un temps estival sans chaleur excessive. Excellent début de semaine à toutes et à tous sur Phare FM.
1: La Bible dit:
2: restez vigilants et priez pour ne pas céder à la tentation. L'esprit est bien disposé, mais par nature, l'homme est faible.
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0: Alors que le mois de juillet se termine doucement, tranquillement, nous élargissons votre cercle relationnel sur Phare FM en y incluant Toby Mac et son single Lord It Feels Good.
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0: Peut-être écoutez-vous Phare FM avec l'autoradio en ce lundi après-midi, parce que c'est vrai que l'été, c'est aussi un peu ce moment où

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1: Je m'appelle Tyson et j'ai 26 ans. J'ai trouvé que j'étais laid, j'avais du mal à me regarder dans un miroir. Vivre avec un beau-père m'a été difficile. Et s'ajoute à tout ça, des problèmes extrascolaires. La solution pour moi était de me suicider. J'ai été plusieurs fois sur un pont. Il fallait juste se jeter. Un soir du février 2009, je n'étais pas bien mentalement. J'étais chargé de lourds fardeaux, dépressif. 2 heures du matin, j'étais saisi par une main plutôt étrange. De toutes mes forces, j'ai essayé d'enlever ma main de la sienne. L'étrange main m'a serré encore plus fort. Et là, j'ai lâché prise. Il y a une paix qui m'a envahi. Je me suis senti tout à coup vivant, joyeux. Et je sais que c'était la présence de Dieu. Alors j'ai fait cette prière. Je suis à toi. Et si demain, je retourne à mes mauvaises habitudes, je t'y tiendrai pour responsable. Car je t'appartiens. Amen. À la suite, j'ai su que Jésus est mort pour moi et il est ressuscité à la croix. Aujourd'hui, je suis étudiant en 2e année de théologie et j'aimerais être pasteur. Que Dieu vous bénisse.
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L'un des sons incontournables de cet été, Tendrick Konosko avec Alpha Omega. Vous êtes sur Phare FM et si vous nous écoutez en voiture en cette fin d'après-midi, je vous souhaite la bienvenue. Vous êtes ici même du côté de la bande son officielle des retours de plage, des trajets en famille, des on arrive dans combien de temps au mobile home. La réponse est facile, le temps de Tori Kelly. Voici Control sur Phare FM. 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

0: C'est Phare FM et vous pouvez compter sur nous pour ne pas laisser la monotonie s'installer en cet été 2026. Nous étions avec Louisa pour Jetlag.
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0: L'été, un bon moment pour flâner, pour des fois s'offrir des petites siestes. Alors je vous rappelle cette info santé du jour, j'ai trouvé une info sur le sommeil des personnes après 60 ans. Peut-être êtes-vous concerné, peut-être, et je vous le souhaite, serez-vous concerné un jour. Eh bien à partir de 60 ans, on le rappelle, la qualité du sommeil change. On a un sommeil qui devient plus léger et plus fragmenté. Et globalement, les experts le disent, les personnes de plus de 60 ans ont généralement besoin de 7 à 8 heures de sommeil sur 24 heures. Voilà, donc pour ceux qui pensaient que les seniors dormaient moins, ce n'est pas le cas, ils dorment pareil. Mais ils connaissent mieux les horaires de la boulangerie et du marché. C'est la seule différence. Sur Phare FM, quel que soit votre âge, vous êtes les bienvenus. Avec Chandler Moore, on va écouter God and Just Grateful sur Phare FM.
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0: Vous vous sentez un peu paumé en ce moment, comme à un carrefour, sans trop savoir quelle route prendre. Ça arrive. Parfois, la vie nous secoue tellement qu'on ne sait même plus par où commencer. Et si, juste pour une fois, vous faisiez une pause? Pas pour fuir, mais pour vous recentrer. Dans la Bible, une femme s'est assise aux pieds de Jésus, simplement pour l'écouter. Ça lui a tout changé. Prendre quelques minutes pour lire la Bible, parler à Dieu, ce n'est pas du temps perdu. Au contraire, ça peut vous aider à mieux vivre le reste. Votre travail, vos décisions, même les petites choses du quotidien. Et si c'était par là qu'il fallait recommencer?
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1: Bonjour, mon ami. Il t'arrive sans doute de te sentir obligé de tout accepter par peur de décevoir ou par habitude, mais aujourd'hui, je veux t'enseigner que dire non n'est pas un signe de faiblesse ou de fermeture. Dire non, c'est parfois le premier pas vers la vraie liberté que je désire pour toi. Je t'ai créé pour marcher libre, pas pour subir la pression ou les attentes des autres. Comme l'a écrit mon serviteur Paul, c'est pour la liberté que Christ nous a libérés. Mon ami, laisse-moi t'apprendre à choisir la paix plutôt que le poids des oui forcés. Dis non quand il le faut pour protéger ce que j'ai mis en toi. Ta liberté, c'est aussi la capacité de rester vrai devant moi. Ose aujourd'hui ce pas et découvre que tu n'as rien à prouver. Ta valeur ne dépend pas de ce que tu acceptes, mais de qui tu es en moi. Ton ami.
2: Seigneur Jésus, je viens à toi avec mon cœur parfois tiraillé par la peur de décevoir. Donne-moi le courage de dire non quand c'est nécessaire pour protéger la liberté que tu m'offres. Merci de m'apprendre à poser des limites dans la paix et l'amour. Que chaque décision me rapproche de toi et que ta paix garde mon cœur chaque jour. Amen.
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4: Et côté musique sur Phare FM, c'est un été 100% rafraîchissant qu'on vous propose. Nouvelle illustration avec Jérémy Frérot.
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2: J'ai découvert Phare FM il y a plusieurs années maintenant et c'était en suivant une voiture. Elle avait deux autocollants derrière elle, enfin sur l'arrière de la voiture. Et il y avait un autocollant justement Phare FM et un autre qui parlait de Jésus. Et là, je me suis dit, ah, ça m'intéresse. Au départ, je suis allé voir par curiosité pour savoir ce qu'il y avait. J'ai d'abord écouté par intermittence avec d'autres radios et puis ça fait maintenant quelques années où j'écoute que Phare FM.
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3: J'ai fait une petite croix sur le calendrier. Oui, nous sommes le lundi 27 juillet. Alors une pensée pour ceux et celles qui vont reprendre après cette dernière semaine de juillet. Je voudrais pas vous casser l'ambiance. Alors on est que lundi, vous avez encore le temps, mais courage, hein. Profitez encore des apéros en terrasse, des couchers de soleil, des journées où la seule urgence est de savoir si on va à la plage ou à la piscine. Quand c'est le seul problème qu'on a dans sa journée, la seule chose sur laquelle on a à statuer, c'est que vraiment on est passé en mode vacances d'été. Avec en plus la musique Phare FM, LED, la bohème sur Phare FM. Je vous parle.

0: 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Avec Alain Nussbaumer, directeur du Rimlisauf, le mot imposé du jour est innovation.
1: J'aime bien ce terme-là parce que ça me correspond bien. J'aime bien innover, j'aime bien expérimenter. Surtout quand on travaille avec les personnes, en fait. Quand on accueille des personnes, ce n'est pas des machines qui sont juste là, appuyées sur un bouton et ça fonctionne, mais c'est des personnes avec qui il faut composer. Et quand on travaille avec des personnes avec qui il faut composer, il faut innover tout le temps, essayer de trouver de nouvelles solutions. Et donc, dans ce cas-là, c'est d'être à l'écoute des personnes et puis avec ce qu'on reçoit, essayer de trouver des choses qui peuvent vraiment les aider dans ce qu'ils font, dans ce qu'ils sont, dans ce qu'ils ont besoin. Et dans ce cas-là, on est tout le temps obligé d'innover dans ce qu'on fait, en fait. Il n'y a pas de recette. Là, on va, à partir du mois de septembre, complètement rénover tout un bâtiment pour pouvoir accueillir au mieux les familles. Et on leur a demandé quels sont leurs besoins et de quoi ils ont besoin dans cette nouvelle structure. Et c'est eux qui ont choisi un petit peu leurs besoins.
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0: Un tube de plus pour Jennifer Lopez et David Guetta, Save Me Tonight sur Phare FM, 18h. 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
1: Merci de nous avoir choisis et belle fin de journée. L'essentiel de l'actualité en Belgique et dans le monde, c'est maintenant sur Phare FM avec la rédaction. Bonsoir.
2: Bonjour à tous, plus de 4 milliards d'euros par an, c'est le coût sociétal des démences comme la maladie d'Alzheimer en Belgique, selon une étude internationale à laquelle ont participé plusieurs chercheurs belges. Près de 60% de ce chiffre est dû aux soins non rémunérés. Pour rappel, environ 200 000 personnes seraient atteintes de démence dans le pays. Une stagiaire de l'OTAN arrêtée en Belgique pour espionnage et participation à une organisation criminelle, c'est l'agence de presse belga qui le révèle. Le domicile de la suspecte d'origine canadienne a été perquisitionné jeudi avant qu'elle ne soit arrêtée le lendemain. En France, Emmanuel Macron se rend en Gironde où l'incendie se poursuit cet après-midi. Le chef de l'État, qui a présidé ce matin une réunion de crise sur les incendies, veut aller à la rencontre des forces mobilisées et des élus locaux. Et en cyclisme, le comeback de Wout Van Aert, lui qui n'a pas participé au Tour de France après s'être blessé au coude en juin dernier, eh bien son équipe, la Visma Lease Bike, a annoncé qu'il participerait au Tour du Danemark cette semaine. Voilà pour ce flash, bonne journée à tous.

0: Bienvenue à tous dans votre nouveau point météo de ce 27 juillet sur Phare FM. On termine la journée avec un temps agréable et globalement calme. Les éclaircies persistent en alternance avec quelques passages nuageux, mais le risque de précipitation est faible sur la région. Les températures redescendent progressivement, passant de 20 à 22 degrés en début de soirée, puis 15 à 16 degrés au cœur de la nuit. On retrouvera des valeurs voisines à Charleroi, Mons, Soigny, Saint-Guilain, Carignan ou encore Morlanwé, avec un vent de nord-ouest qui faiblit également au fil des heures, apportant une sensation de fraîcheur de plus en plus marquée. Pour mardi 28 juillet, l'évolution s'annonce plutôt encourageante. Après une matinée partagée entre nuages et éclaircies, le soleil devrait progresser et gagner du terrain. Le temps restera majoritairement sec et les températures affichent une légère hausse, avec des maximales qui pourront atteindre 23 à 24 degrés. À Fontaine-l'Évêque, Chapelle-l'Air-les-Monts et Colfontaine, une journée agréable en perspective, idéale pour les activités de plein air. En résumé, une soirée paisible et sèche, une nuit relativement fraîche, puis un mardi un peu plus lumineux et légèrement plus doux avec un temps estival sans chaleur excessive. Excellent début de semaine à toutes et à tous sur Phare FM.
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0: Les cordes vocales à vif, la playlist affûtée. Oui, vous êtes sur Phare FM, c'était Shakira et son Die Die.
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0: Et c'est comme ça tout l'été. Du lundi au vendredi, comme tout au long de l'année, vous avez rendez-vous avec Purement Positif. Effectivement, dès la fin d'après-midi, dès 16h, on vous accompagne. D'ailleurs, peu importe où vous

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2: Certaines espèces d'oiseaux font leur retour en France après des années de déclin. Une nouvelle encourageante, mais qui ne doit pas masquer une réalité plus fragile. La situation globale de l'avifaune reste préoccupante. Disparition des habitats, intensification agricole, dérèglement climatique. Les pressions sont nombreuses. Pour faire le point sur l'état des populations d'oiseaux et des leviers d'action possibles, je reçois Patrice Costa, président de l'Institut européen d'écologie. Patrice, bonjour et bienvenue sur Phare FM.
3: Eh bien, bonjour.
2: On entend parfois que certaines espèces d'oiseaux sont de retour, entre guillemets. Est-ce qu'il faut voir un réel motif d'optimisme ou rester prudent?
3: Bon, alors écoutez, la situation globale en France, c'est pas compliqué. On peut dire qu'aujourd'hui, actuellement, on a une espèce sur trois qui sont en déclin. Bon. La France, grosso modo, hein, on a observé environ 600 espèces d'oiseaux hein, sur le paléarctique occidental, la grande région biogéographique qui nous concerne. Sur ces 600 espèces qui ont été observées, il y en a environ 300 à quelques-unes près hein, qui se reproduisent dans notre pays. Bon. C'est quand même un chiffre assez intéressant dans le sens où nous avons différents types de milieux naturels. Nous sommes dans un pays où la biogéographie est très intéressante parce qu'elle multiplie les milieux naturels les différents. Voilà. Donc, 2 espèces sur 5 qui sont cette fois-ci en voie de disparition. Donc la situation est vraiment de plus en plus grave. Et ça, c'est lié au déclin de la biodiversité.
2: Et alors, face à ces constats, est-ce qu'il faut prioritairement protéger les espèces ou agir sur les écosystèmes dans leur ensemble?
3: Le fait de protéger les espèces, on le fait en France. Il y a ce qu'on appelle les plans nationaux d'action ou les plans régionaux d'action. Par exemple, je vais citer le pigargue blanche ou le balbuzard pêcheur, qui sont les oiseaux des rapaces pêcheurs, les aigles pêcheurs, comme on dit. Ils bénéficient d'un plan national d'action. Donc, il y a aussi un plan national d'action sur la nuit petite, qui est un petit échantillon des campagnes aussi. Bon, il y en a d'autres. Si vous voulez, sur le Milan Royal aussi, bon, il y en a d'autres. Mais effectivement, ça joue sur telle ou telle espèce. Mais le plus important, c'est l'habitat, évidemment, vous avez raison. Si on ne protège pas, ou si on ne maintient pas les habitats naturels, ou si on ne les protège pas, leurs hôtes disparaissent. Ça, c'est ultra classique. L'artificialisation des sols, la multiplication des infrastructures routières, je vous l'ai dit tout à l'heure, l'agriculture intensive, la disparition des haies, malgré les programmes que lance le gouvernement pour la replantation des haies. C'est bien gentil de replanter des haies, moi je suis entièrement d'accord, c'est très bien. Hein, ça se fait, il y a plein d'associations qui participent à ça dans les campagnes, avec notamment beaucoup d'agriculteurs, c'est très très bien. Sauf que vous allez planter une haie linéaire, une forêt linéaire comme on l'appelle. Bon, elle sera efficace quand? Dans 30 ans, 20 ans, 30 ans? Vous voyez, tout ce temps-là, et puis à côté de ça, on arrase des haies qui, elles, sont productives, qui permettent à tout un tas d'oiseaux de se reproduire, d'oiseaux ou d'insectes, hein, ou de mammifères. Et celles-là, on les arrase pour faciliter l'expansion des surfaces cultivables, entre autres. Donc il y a, vous voyez, cette espèce de dichotomie qui va pas du tout. C'est pour ça que globalement, on a une perte d'habitat, c'est une évidence, et en même temps qu'on a la perte d'habitat, on a la perte d'espèces, oui, bien sûr.
2: Merci Patrice pour ces premiers éclairages qui montrent que les signaux positifs restent fragiles et réversibles quand même. Dans un instant, on va s'intéresser aux solutions concrètes et au rôle que chacun peut jouer. Ouais. Patrice, je vous dis à tout à l'heure sur Phare FM.
3: Ok, à tout à l'heure.
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4: Et de la musique qui fait bronzer dans quelques secondes. Fleva Musique avec Sydney Alexander pour His Name. Une pensée en ce 27 juillet pour tous les Aoussiens qui sont encore au boulot. Je vous dis, tenez bon, la récompense approche. Bientôt, votre réveil sera remplacé, si vous avez de la chance, par le bruit des vagues ou par les enfants qui demanderont dès 7h du matin « On va se baigner quand ?» En tous les cas, j'espère que ce sera avec Phare FM que vous allez vivre la suite de cet été 2026. Je n'en ai aucun doute, comme promis, voici Fleva Musique sur Phare FM. 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
2: Bonjour et bienvenue dans votre agenda du lundi 27 juillet sur Phare FM. À découvrir actuellement et jusqu'au 8 août, les jardins d'été, place du marché aux herbes à Mons. Les activités sont accessibles du lundi au samedi de midi à 18h30, avec une ouverture exceptionnelle à l'occasion des Dimanches Montois, ce dimanche 2 août. Petits et grands peuvent profiter gratuitement d'un espace convivial dédié aux loisirs, à la détente et aux rencontres. Au programme chaque jour, mini-golf, pétanque, jeux d'échecs, bac à sable pour les enfants, jeux d'extérieur et espace détente. Une occasion idéale pour profiter de l'été en famille ou entre amis au cœur de la ville. Retrouvez le programme complet sur le site monscentreville.be. Pour tout renseignement, formez le 065 40 58 83, 065 40 58 83. C'est la fin de votre agenda. 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
1: Notre thématique aujourd'hui, partager du fun et découvrir le goût de l'autre.
2: J'ai appris à aimer regarder Eric qui regarde du rugby.
3: Mmh. C'était important pour toi que ta femme soit avec toi dans ce moment-là.
4: Vraiment, c'était un moment que j'avais envie de partager avec elle parce que...
2: Toi, c'était fun.
4: J'avais besoin qu'elle comprenne que c'était important pour moi dans le fun. Quoi.
2: D'ailleurs, je me suis mise au tricot en même temps.
3: Comme c'est original.
2: Du coup, je tricotais avec Eric qui regardait le match se dérouler. On a appris à marcher ensemble aussi. Pour nous, ça, c'est fun. On aime beaucoup aller visiter des vieilles villes. Et on a appris à le faire ensemble. Mmh. Et on le programme, en fait, dans notre...
4: Des parcs nationaux aux États-Unis. On se balade. Je fais de la photo et Rachel me suit. Et on parle tous les deux. Oui, beaucoup.
2: Et tu me demandais pour moi.
3: Ouais.
2: Moi, ça va vous sembler peut-être bizarre. Mais moi, j'aime bien les Bollywood. Ça m'amuse de danser sous la pluie.
3: Le côté, je me cache derrière.
4: Ouais, c'est ça. Exactement. Tu le fais très bien. Tu as dû en regarder.
3: Et du coup, maintenant,
2: comment tu fais, moi,
3: je t'assois avec ta belle épouse et tu
4: Oui, je m'assois avec mon épouse et j'apprends à aimer. Ça m'a pris du temps, je dois être honnête, ça m'a pris du temps.
5: Est-ce que tu fais du tricot?
4: Non, alors non. J'avoue que parfois, j'ai un jeu sur mon téléphone, parce que les films peuvent être très longs aussi. Mais j'ai appris les codes du film Bollywood. Il y a un moment, ils vont presque s'embrasser, mais ils ne s'embrassent jamais. Quand il y a de la pluie, ils vont danser sous la pluie, ça je sais. Et des fois, quand on va en Inde, on s'attend à ce que tout le monde danse dans la rue et puis on est surpris qu'ils ne le fassent pas forcément.
2: Vous voyez, l'idée, c'est vraiment de trouver des choses communes, comme nous, on aime beaucoup aller visiter des parcs nationaux, etc. C'est quelque chose qu'on aime naturellement ensemble. Pour nous, ça nous détend. Et puis, apprendre aussi ce que l'autre aime. Et on peut apprendre à y rentrer. Maintenant, je ne suis pas obligée systématiquement de regarder le rugby avec Eric. Il n'est pas obligé de regarder systématiquement les films avec moi. Mais on a appris à découvrir le goût de l'autre, ce qui était fun.
3: Vous avez des choses fun de temps en temps, quoi.
2: Ouais.
5: On s'est mis au puzzle récemment. Alors, moi, Zoé arrive avec un puzzle aujourd'hui, mais on ne va pas faire un puzzle à notre âge quand même. Moi, j'adore faire du puzzle.
3: Voilà. Ça me détend parce que j'ai la tête, j'ai plus besoin de penser à quelque chose. Je ne dirais pas que c'est. Enfin, j'aime.
2: Ça te détend.
3: Non, ce que j'adore, moi, j'adore marcher avec Guillaume. Ça, j'aime beaucoup aussi. Le matin, on part avec notre chien, on se fait une grande balade et tout, ça, j'adore. Non, j'adore passer du temps avec lui.
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1: Ah, ma petite info santé du jour, elle nous est offerte par Santé Magazine qui nous dit cet été combien de temps il faut dormir après 60 ans. Si vous n'êtes pas encore concerné par cette classe d'âge, écoutez bien, je vous souhaite qu'un jour ça vous arrive. Alors déjà, est-ce qu'on dort vraiment moins bien ou moins tout simplement en vieillissant? Eh bien non, c'est juste une idée reçue. En revanche, la qualité du sommeil change tout de même, hein. Il devient plus léger et fragmenté. Les personnes de plus de 60 ans ont généralement besoin de 7 à 8 heures de sommeil. Ce qui me fait dire que la retraite, c'est peut-être le moment où tu as enfin le temps de dormir. Sauf que ton corps décide parfois de te réveiller à 5h17 sans raison particulière. Heureusement, il reste les siestes. Et dans l'immédiat, l'heure n'est pas au sommeil. Restez bien éveillés pour écouter Les Femmes parlent aux femmes et Cheyenne avec Laisse-moi sur Phare FM.
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4: N'avez-vous pas parfois l'impression de jeter l'éponge alors qu'il faudrait nettoyer? Il arrive que ma maison soit dans un tel désordre que je ne sais pas par où commencer. Avez-vous déjà ressenti cela? Il semble parfois plus facile d'abandonner et de vivre dans la pagaille plutôt que d'essayer de frayer son chemin à travers tout ce fouillis. Je conclus alors qu'il n'y a aucun moyen de garder la maison propre. Pourquoi essayer alors? Nous pouvons parfois réagir de la même façon quand il s'agit de vivre pour Dieu. Nous pensons parfois que nous avons fait un tel gâchis de nos vies qu'il est inutile d'essayer de mettre de l'ordre. Mais la Bible nous dit qu'il n'y a rien qui puisse nous séparer de l'amour de Dieu. Quand nous entrons en relation avec Jésus, il nous suffit de demander pardon. Peu importe alors les souillures, notre cœur est purifié.

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1: La Bible dit dans Philippiens chapitre 4, verset 13 « Je peux tout en celui qui me rend puissant. » Bonjour. Voici quelques exemples d'inventions controversées au départ, alors qu'aujourd'hui, elles sont devenues courantes. En Allemagne, beaucoup affirmaient que si les trains roulaient à une vitesse de 25 à 30 km/h, le sang jaillirait du nez des voyageurs et ils suffoqueraient dans les tunnels. En Amérique, on disait que l'utilisation du chemin de fer nécessiterait la construction de nombreux asiles psychiatriques, car les gens seraient terrorisés au passage des locomotives. D'autres prétendaient aussi que les navires en acier seraient incapables de flotter, qu'ils rouilleraient rapidement et que le métal déréglerait les instruments de mesure. En 1797, quand la première charrue en fonte a été inventée, les agriculteurs du New Jersey ont refusé de l'utiliser, croyant que la fonte empoisonnerait les sols et favoriserait la pousse des mauvaises herbes. Quand une célèbre association chrétienne de New York a salué l'invention de la machine à écrire et a proposé des cours de dactylographie pour les femmes, des gens très bien ont protesté en prétendant que la faible constitution des femmes ne supporterait pas cet effort. Même des physiciens de renom doutaient qu'il soit possible de faire voler des machines plus lourdes que l'air, d'exploiter l'énergie atomique ou encore d'inventer des choses nouvelles. Mais toutes ces déclarations sont le fruit d'un état d'esprit négatif. Si tu veux accomplir de grandes choses et si tu veux que Dieu t'utilise, deviens une personne qui croit en ses capacités.
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Le lundi avec Pêcheur de Lune sur Phare FM, la radio autrement. Oui, nous sommes le lundi 27 juillet, début de la dernière ligne droite pour les juilletistes. Savourez chaque seconde, car oui, pour certains, d'accord, c'est la dernière semaine de vacances. Mais dites-vous que pour d'autres, c'est la dernière semaine à regarder les photos de vacances des copains à la plage en attendant leur tour. Ça va arriver. Ami a aussi un petit peu de patience. Et pour tout le monde, Teddy Swims, Mr. Know It All sur Phare FM.

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1: Si tu veux mon avis, salut toi. Qu'est-ce qui est important pour toi? Certaines personnes pensent que l'argent est sur la première marche. Ils se tiennent au courant des placements financiers les plus juteux. D'autres pensent que c'est l'apparence qui importe le plus. Est-ce que mon opinion t'intéresse? Il y a trois choses qui ont vraiment de l'importance pour moi. D'abord, je voudrais que tu agisses avec droiture. Quand tu fais une promesse, tiens-la. Reste fidèle à ce que tu crois. Ensuite, j'aimerais que tu aies le réflexe d'agir avec bonté. Ce qui veut dire ne pas être rancunier. Il faut être prêt à pardonner. Enfin, j'aimerais que tu vives humblement avec moi, sans toujours vouloir en faire à ta tête, en sachant que tu es mon enfant. Avec tendresse, Dieu.
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0: ça va toujours à 1000 à l'heure avec les Jonas Brothers sur Phare FM. 19h, ne traînez pas non plus, allez-y, telle la fibre ou la 5G, on vous attend sur pharefm.com. Soyez efficaces, devenez de nouveaux partenaires financiers cet été comme Laetitia de Vendôme. Je sens que le sujet vous intéresse, alors voici les prévisions météo pour demain sur Phare FM. Nous serons le mardi 28 juillet et à nouveau du grand beau temps estival. Voilà ce qui s'annonce sur notre pays avec des températures en plus en nette hausse hein, par rapport à aujourd'hui. Ça sera d'ailleurs le début d'une nouvelle vague de chaleur, il va falloir s'y faire. Alors on va aller regarder ces températures fort élevées dès demain après-midi avec par exemple du côté de la capitale 31 degrés au plus chaud de la journée sous abri. Jusqu'à 26 pour Évreux, 30 degrés, il fera chaud aussi à Valenciennes, 33 degrés pour vous qui nous écoutez à Chartres. On aura 32 à Metz, de nouveau 33 mais pour Montélimar, et puis 31 degrés à Marseille et 29 à Nice.
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0: Alors que le mois de juillet se termine tranquillement, nous élargissons votre cercle relationnel sur Phare FM en y incluant War Eagle et Focalisé.
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0: Et peut-être nous écoutez-vous ce lundi en ce début de soirée depuis l'autoradio, parce que c'est vrai que l'été, peut-être un peu plus que le reste de l'année, c'est aussi ce moment où la voiture devient une véritable extension de la maison. On y trouve tout, hein, les bouteilles d'eau, les lunettes de soleil, les serviettes, des vieux goûters et même un vieux ticket de parking qu'on retrouvera une nouvelle fois, mais au mois de novembre. Il faudra être un peu patient. L'essentiel, c'est qu'il y a l'autoradio et il vous permet d'accéder maintenant à Forest Black Love You Till Death sur Phare FM.

0: Dans la première partie, nous avons vu que le retour de certaines espèces ne doit pas masquer l'érosion globale de la biodiversité aviaire. Dans cette seconde partie, nous allons aborder les leviers d'action, à la fois institutionnels et citoyens. Mon invité est toujours Patrice Costa, président de l'Institut européen d'écologie. Patrice, rebonjour à nouveau sur Phare FM.
1: Rebonjour, je suis toujours là, pas de problème.
0: Patrice, quelles politiques publiques ou mesures réglementaires ont montré leur efficacité pour la protection des oiseaux ?
1: La loi de 76 en priorité, c'est une évidence. Déjà pour la protection des rapaces, faut pas oublier que ce qu'on appelait les becs crochus, on tire à tout va là-dedans pour en tuer le maximum. Hein. Donc ça quand même la loi de 76 a joué un rôle fondamental dans la protection des oiseaux, puisqu'on parle des oiseaux là. Ça c'est une évidence. Bon. Ensuite, il y a tout un tas de mesures qui ont été prises par la suite. Hein. On peut parler par exemple de la stratégie nationale pour la biodiversité, bon, avec des résultats plus ou moins en dents de scie, on va dire ça comme ça. Vous avez aussi tout un tas d'impacts, tout un tas de mesures qui ont été prises, on va dire, localement pour la protection de d'habitat. Le rôle, par exemple, du conservatoire du littoral, puisque là, on parle au niveau national, est quand même fondamental. Le rôle des conservatoires d'espaces naturels, qui sont des conservatoires, donc qui sont des associations, qui sont réparties pratiquement dans toutes les régions de France. Ça a joué un rôle très importante. Je vous cite la loi Labbé. Pourquoi ? Parce qu'en milieu urbain, pendant des années et des années, vous savez, on a utilisé énormément de pesticides, etc., etc., pour entretenir les jardins urbains, les machins, enfin tout ce que vous voulez. Et ça a eu un impact terrible sur les oiseaux qui vivent en milieu urbain. Hein. Et là, cette fameuse loi qui a donc pratiquement interdit l'usage de ce type de produits phytosanitaires en milieu urbain a favorisé le retour déjà d'insectes. Et quand vous favorisez d'abeilles, quand vous favorisez d'hyménoptères, quand vous favorisez le retour d'insectes volants, vous favorisez automatiquement le retour d'espèces d'oiseaux. C'est pour ça que je vous disais tout à l'heure, en milieu urbain, les espèces dites généralistes ou les espèces des milieux bâtis se portent plutôt pas trop mal. On va dire ça comme ça, même s'il y en a certaines qui déclinent à cause notamment de la rénovation de l'habitat. Hein. Je parle notamment du moineau domestique. Vous savez, les populations de moineaux domestiques, le fameux piaf. À Paris, entre 60 et 70% de chute. Hein, vous voyez, tout ça, c'est lié évidemment à la rénovation de l'habitat, à la construction de bâtiments avec des vitres, pardon, avec de la vitre ou des choses comme ça. Donc ça joue énormément. Mais d'une manière plus globale, cette loi a contribué fortement à faire revenir de la biodiversité en milieu urbain.
0: Et alors, à l'échelle individuelle, comment les citoyens peuvent-ils contribuer concrètement à la protection des oiseaux ?
1: Alors, il y a plein de moyens, hein, bien sûr. Le moyen intelligent et pas sympa, c'est par exemple d'adhérer à une association de protection de la nature. C'est pas ce qui manque. Il y en a de plus en plus. Et puis, il y en a des historiques, hein, comme pour la protection des oiseaux, évidemment.
0: Protéger les oiseaux, c'est préserver des écosystèmes entiers et maintenir un équilibre essentiel au vivant. Merci beaucoup, Patrice Costa, pour cet éclairage et pour votre engagement en faveur de la biodiversité.
1: Mais tout à fait, il faut continuer.
0: Merci beaucoup. Merci beaucoup, Patrice Costa, et au revoir.
1: Eh bien, à une prochaine fois, si vous voulez. Sans problème. Bien à vous.
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3: Et puis pour ceux qui nous écoutent en voiture ce soir, bienvenue sur Phare FM. Ici, vous avez la bande-son officielle des retours de plage, des trajets en famille, des « on arrive dans combien de temps au mobilhome ?» Eh bien, la réponse est simple, le temps de Jodoc, juste le temps d'un été sur Phare FM.

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2: Bonjour et bienvenue dans votre agenda du lundi 27 juillet sur Phare FM. À découvrir actuellement et jusqu'au 8 août, les jardins d'été, place du marché aux herbes à Mons. Les activités sont accessibles du lundi au samedi de midi à 18h30, avec une ouverture exceptionnelle à l'occasion des Dimanches Montois, ce dimanche 2 août. Petits et grands peuvent profiter gratuitement d'un espace convivial dédié aux loisirs, à la détente et aux rencontres. Au programme chaque jour, mini-golf, pétanque, jeux d'échecs, bac à sable pour les enfants, jeux d'extérieur et espace détente, une occasion idéale pour profiter de l'été en famille ou entre amis au cœur de la ville. Retrouvez le programme complet sur le site monscentreville.be. Pour tout renseignement, formez le 065 40 58 83, 065 40 58 83. C'est la fin de votre agenda. 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
1: C'est une tendance très forte dans le milieu du divertissement des pays occidentaux. Tous ceux qui travaillent dans le domaine de la production audiovisuelle, et spécialement s'agissant de programmes pour enfants, le constatent. Aujourd'hui, la quasi-totalité des dessins animés et films d'animation en cours de préparation mettent en valeur une héroïne plutôt qu'un héros. Surtout, elle ne doit pas avoir besoin de l'aide d'un garçon, ou alors si c'est le cas, le personnage masculin doit être présenté comme un subordonné et pas comme celui par lequel l'héroïne a pu réussir à mener sa mission. À l'intérieur de ces programmes doivent forcément figurer une certaine diversité raciale, toutes les couleurs de peau doivent être représentées. Indispensable aussi, une personne ou un couple homosexuel, un des enfants doit avoir deux mamans ou deux papas, faute de quoi le programme sera recalé. Tout cela ne doit pas constituer le sujet de l'histoire, mais doit simplement faire partie naturellement du décor. Ces productions coûtent énormément d'argent et nécessitent le plus souvent l'intervention de financeurs publics. Si suffisamment de critères sont remplis, ceux-ci valident un projet et lui accordent une première enveloppe, ce qui a pour effet de lier les porteurs du projet tout en les soutenant. Ces derniers sont alors tenus contractuellement et moralement de respecter la volonté des financeurs qui feront réécrire, adapter, nuancer l'une ou l'autre scène pour l'amener précisément dans la doxa du moment. De leur côté, les diffuseurs limitent progressivement la programmation des productions anciennes pour favoriser ces nouveaux contenus. Tout en douceur donc, la pensée de nos enfants est amenée vers un certain modèle plus proche de ce que ces décideurs veulent pour la société de demain. Rien n'est laissé au hasard. Quand des sommes colossales sont investies, chaque détail, jugé insignifiant par l'œil non averti, a son importance. Car sur chaque détail, des personnes ont travaillé et ont coûté de l'argent. Des millions d'euros sont investis par des personnes et des organismes pour mettre certains programmes devant les yeux de tes enfants ou de tes petits-enfants. Si tout là-dedans te convient, alors tu peux les laisser devant la télé et faire ta vaisselle ou regarder ton compte Facebook pendant ce temps. Et si tu sens qu'il y a un point ou deux avec lesquels tu ne te sens pas à l'aise, il t'appartient de choisir toi-même les programmes qui correspondent à ce que tu veux leur transmettre ou de les regarder avec eux pour pouvoir en parler. Car ce que tu ne leur transmettras pas, ce sont ces programmes qu'ils feront pour toi.
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0: c'est Phare FM et vous pouvez compter sur nous pour ne pas laisser la monotonie s'installer en cet été 2026. Nous étions avec Toby Mac et Campfire.
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0: Ah, revenons sur cette info. Je vous le rappelle qui nous est offerte cet été par Santé Magazine qui nous dévoile quelle est la durée moyenne de sommeil qu'il faut sur 24 heures une fois qu'on a passé les 60 ans. Vous êtes peut-être déjà concerné, sinon je vous souhaite une très belle longévité. Eh bien la durée concernée c'est 7 à 8 heures sur 24 heures glissant. Ça ne veut pas dire une nuit par exemple de 8 heures, vous pouvez faire une sieste, mais il faut 7 à 8 heures toutes les 24 heures. Et puis je me dis, petite réflexion qu'on a eue en reparlant en studio tout à l'heure, c'est que la sagesse après 60 ans, c'est aussi peut-être ça. Savoir qu'une bonne nuit de sommeil, ça vaut parfois plus qu'une soirée qui finit à 2h du matin où le lendemain on est totalement décalqué. Quel que soit votre état d'esprit, quelle que soit la durée de sommeil que vous ayez programmée pour cette nuit, j'ai Calogero maintenant pour un jour au mauvais endroit sur Phare FM.
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0: Est-ce que vous avez déjà essayé de prier? Et si oui, avez-vous déjà eu l'impression que vos prières partaient dans le vide? Comme si Dieu était occupé, qu'il ne décrochait pas. Franchement, on est nombreux à avoir ressenti ça un jour. Mais la Bible dit que Dieu entend avant même qu'on ait ouvert la bouche. Il n'est pas loin, pas endormi, pas indifférent. Il est là, à l'écoute, et il répond. Pas toujours comme on s'y attend, mais il n'est jamais en retard. Alors allez-y, prenez un moment, parlez-lui maintenant.
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1: Bonjour, mon ami. Il t'arrive sans doute de te sentir obligé de tout accepter par peur de décevoir ou par habitude, mais aujourd'hui, je veux t'enseigner que dire non n'est pas un signe de faiblesse ou de fermeture. Dire non, c'est parfois le premier pas vers la vraie liberté que je désire pour toi. Je t'ai créé pour marcher libre, pas pour subir la pression ou les attentes des autres. Comme l'a écrit mon serviteur Paul, c'est pour la liberté que Christ nous a libérés. Mon ami, laisse-moi t'apprendre à choisir la paix plutôt que le poids des oui forcés. Dis non quand il le faut pour protéger ce que j'ai mis en toi. Ta liberté, c'est aussi la capacité de rester vrai devant moi. Ose aujourd'hui ce pas et découvre que tu n'as rien à prouver. Ta valeur ne dépend pas de ce que tu acceptes, mais de qui tu es en moi. Ton ami.
2: Seigneur Jésus, je viens à toi avec mon cœur parfois tiraillé par la peur de décevoir. Donne-moi le courage de dire non quand c'est nécessaire pour protéger la liberté que tu m'offres. Merci de m'apprendre à poser des limites dans la paix et l'amour. Que chaque décision me rapproche de toi et que ta paix garde mon cœur chaque jour. Amen.
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3: Et puis côté musique sur Phare FM, c'est un été 100% rafraîchissant que nous vous proposons. Nouvelle illustration avec cet enchaînement, il y aura DJ Snake Paradise et Julie Zenati nous a rejoint demain sur Phare FM. 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
3: Dès le lundi, écoutez votre cœur, connectez-vous à la musique Far FM. Voici un titre un peu hors saison, cet été, Jérémy Frérot, à la faveur de l'automne sur Far FM.

0: 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Avec Alain Nussbaumer, directeur du Rimlisauf, le mot imposé du jour est « burn-out ».
1: Un bon terme parce que une collaboratrice est actuellement en burn-out. Voilà. Une collaboratrice qui s'occupait des familles, justement, quelqu'un qui avait beaucoup d'expérience. Toutes les familles l'appelaient la maman. Et elle était tellement impliquée qu'au bout d'un moment, tout a explosé et puis elle se retrouve maintenant en burn-out. Donc un gros sujet auquel je m'attelle pour pouvoir travailler avec les personnes, prévoir en fait et les aider à ne pas tomber en burn-out, justement, dans leur façon de s'impliquer, dans leur façon de vivre les choses. Ma génération, c'était ou s'impliquer à fond ou s'impliquer pas du tout. Je pense qu'on doit réfléchir à la demi-mesure, en fait, pour pouvoir aussi respirer, pour pouvoir reprendre du temps pour soi, pour pouvoir vivre quelque chose avec sa famille, avec les gens qui nous entourent, sans être pris dans le tourbillon de l'aide qu'on veut apporter aux autres.
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2: Bon, j'ai fait une petite croix sur le calendrier. Oui, nous étions et nous sommes encore aujourd'hui le lundi 27 juillet. Alors, une pensée pour celles et ceux qui reprennent bientôt le boulot. On n'est que lundi, hein. Je voudrais pas vous saper le moral, mais courage. Profitez à fond des apéros en terrasse, des couchers de soleil, des journées où la seule urgence est de savoir si on va à la plage ou à la piscine. Et quand on en est rendu là, on peut se dire que vraiment on est en mode grandes vacances et que c'est la détente totale. En plus, ça continue en musique avec Phare FM, Forest Frank dans votre soirée. Voici OK sur Phare FM.

0: Bible dit
1: « Celui qui surveille tout ce qui sort de sa bouche s'évite bien des tourments. »
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0: apprenez-vous encore de nouveaux mots? En plus d'effets de mode ou de création générationnelle, il y a sans doute une richesse de vocabulaire selon les régions et leur histoire d'antan. Prenez par exemple le mot crétin. Il vient de chez moi dans les Alpes et trouve son origine auprès des montagnards qui, par manque d'iode, développaient des problèmes thyroïdiens. Une fois les scientifiques emparés du sujet, les gouvernements suisses et français auraient instauré le fameux sel de table et depuis, eh bien on peut entendre parler de crétinisme pour une toute autre signification. Pour ne rien vous cacher, je n'ai appris cela que récemment. Idem pour l'anglicisme nerd, entendu dans une série dernièrement, sous-titré qui plus est. Il s'agirait d'une personne passionnée de sciences et techniques, notamment d'informatique, et qui y consacre la plus grande partie de son temps. L'actrice et productrice américaine Jennifer Lawrence a pu dire « On ne peut pas rattraper le temps perdu, mais on peut arrêter de perdre son temps. » Oui, si tu ne veux pas avoir de regrets demain, Johan, fais en sorte de ne regretter aucune décision aujourd'hui. Et si toutefois ça devait arriver, car ma foi, tu n'es qu'humain, tu pourras toujours essayer de te rattraper d'une manière ou d'une autre. Et si aujourd'hui, j'étais délibéré dans la gestion de mon agenda? Comme qui dirait, il y a toujours de quoi apprendre dans la vie.
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1: Différentes positions et fréquences, notre thématique du jour.
2: Alors en fait, on le sait, la femme a un rythme, un cycle, on va l'appeler, de 28 jours. Mm-hmm. Avec au 14e jour, en général, c'est pas toujours d'une précision, une ponctualité extrême, mais à peu près autour du 14e jour, il y a un désir avec l'ovulation qui
3: on
2: est plus grand.
3: Mm-hmm.
2: Pour l'homme, c'est 72 heures. C'est beaucoup plus court.
3: Trois jours.
2: Alors pourquoi? Pourquoi est-ce que... C'est peut-être de ça que vient la pensée que l'homme est assez obsédé par la chose. Mais tous les trois jours, en fait, les testicules arrivent à pleine capacité de spermatozoïdes. Et si aucun rapport sexuel ne se passe, eh bien le corps va détruire ces spermatozoïdes et puis reconstituer cette réserve en trois autres jours. Et donc tous les trois jours, il y a un désir... plus fort pour avoir un rapport intime. Mmh. Pourquoi ? Parce que l'homme a un plus haut niveau de testostérone que la femme. Heureusement, mesdames, c'est pour ça qu'on a de la barbe, qu'on a une pilosité plus développée, qu'on a le désir de conquérir, de protéger, de savoir ce qu'il y a de l'autre côté de la montagne, etc. C'est ce qui fait de nous des hommes, en fait.
3: Mmh.
2: C'est aussi ce qui crée dans notre corps, certains pensent que c'est pour ça qu'on vit moins longtemps que vous, mesdames, beaucoup de tensions artérielles, tensions dans notre corps, de différentes manières. Et donc, pour relâcher cette tension, eh bien, Dieu a prévu l'orgasme et l'éjaculation pour l'homme qui libère cette tension au travers de l'acte sexuel.
3: Donc il y a une vraie danse à apprendre en fait, avec des rythmes différents, des fonctionnements différents, des positions différentes. On va pouvoir explorer, le ciel est la limite. On a de la marge ici pour découvrir. On aime bien cette expression avec le quickies, fait maison et gastronomique pour juste donner une idée de... La variété qu'on peut avoir en fait.
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1: Bonjour, mon ami. Il t'arrive sans doute de te sentir obligé de tout accepter par peur de décevoir ou par habitude, mais aujourd'hui, je veux t'enseigner que dire non n'est pas un signe de faiblesse ou de fermeture. Dire non, c'est parfois le premier pas vers la vraie liberté que je désire pour toi. Je t'ai créé pour marcher libre, pas pour subir la pression ou les attentes des autres. Comme l'a écrit mon serviteur Paul, c'est pour la liberté que Christ nous a libérés. Mon ami, laisse-moi t'apprendre à choisir la paix plutôt que le poids des oui forcés. Dis non quand il le faut pour protéger ce que j'ai mis en toi. Ta liberté, c'est aussi la capacité de rester vrai devant moi. Ose aujourd'hui ce pas et découvre que tu n'as rien à prouver. Ta valeur ne dépend pas de ce que tu acceptes, mais de qui tu es en moi. Ton ami.
2: Seigneur Jésus, je viens à toi avec mon cœur parfois tiraillé par la peur de décevoir. Donne-moi le courage de dire non quand c'est nécessaire pour protéger la liberté que tu m'offres. Merci de m'apprendre à poser des limites dans la paix et l'amour. Que chaque décision me rapproche de toi et que ta paix garde mon cœur chaque jour. Amen.
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1: Jean et Thomas ont guéri une femme aveugle une fois.
2: Et j'aimerais pouvoir le refaire.
3: D'accord, mais ce que je vois, c'est que vous aiguisez des lames. Pourquoi faire ?
2: On est quelques-uns à être inquiets, Mathieu. Tout ça commence à devenir sérieux. Ça se propage de plus en plus. T'as vu quand il a guéri la femme au saignement ?
3: Oui, j'ai tout retranscrit. Mais je n'ai pas vu ce qu'il s'est passé dans la maison.
2: Je t'ai dit que j'allais te donner les détails.
3: Faut que tu te rappelles bien tout.
2: Je te l'ai dit. Je vais pas oublier.
4: La foule le précède partout. Une femme s'est approchée, elle a réussi à le toucher.
5: Elle n'a touché que la frange de son vêtement.
4: Et le pouvoir de la guérir est sorti de lui sans qu'il le veuille.
2: C'est comme s'il avait été frappé.
6: Il a pas dit qu'il avait souffert ?
2: Non, mais on aurait dit que si.
7: Avec des armes, on aurait pu la blesser.
8: On aurait pu avoir à le faire.
4: Je connais quelqu'un qui avait une arme. Sauf qu'il a pas jugé utile de s'en servir.
2: J'étais pas concentré. Tu sais que les foules, ça me rend fébrile.
7: Et s'il l'avait sorti ? On peut quand même pas poignarder tous ceux qui veulent l'approcher.
9: Ah, quelle ironie. Le fer s'aiguise avec le fer et l'homme...
2: Ne t'avise pas de terminer ta phrase.
10: Nathanaël n'a pas tort. Si on avait réussi à disperser la foule, alors cette pauvre femme n'aurait peut-être pas été guérie.
11: J'ai évalué la situation, il n'a jamais couru de risque.
12: Il voulait savoir qui l'avait touché.
10: Oui, il a admiré sa grande foi. Il l'a appelée sa fille.
9: Philippe, attends, c'est un couteau d'Éden ?
3: Oui.
2: Je crois pas qu'on doive avoir peur. Peut-être que Jésus n'a pas besoin d'être aussi protégé.
9: Attends, elle t'a donné un couteau ?
10: Oui, elle m'a dit que ça faisait longtemps qu'il n'avait pas été aiguisé.
2: C'est pas très étonnant, Simon. Avec le temps que tu passes avec ton Romain.
9: Alors Gaius met ses sandales un pied après l'autre, comme toi et moi.
3: Gaius ?
9: Oui, Mathieu. On répare la citerne. Après, si ces ingrats veulent se traîner jusqu'au vieux puits...
3: Gaius n'est pas un homme mauvais.
2: Oh, magnifique. Maintenant, vous êtes deux à admirer un terroriste.
3: C'est vrai, il a été sans pitié parfois, mais Gaius n'est pas comme les autres militaires romains.
4: Être vu avec lui pourrait nuire à notre réputation auprès des pèlerins des tentes.
5: Parce qu'on a une réputation ?
10: Se faire une réputation, ce n'est pas une priorité pour Jésus.
3: Si tout le monde aiguise des armes, faudrait peut-être que je m'y mette aussi.
9: Mais Mathieu, tu as déjà l'arme la plus aiguisée de toutes.
2: Ça répartit.
9: Son cerveau. Et ton crayon aussi. Tu peux le planter dans l'œil de quelqu'un en cas de besoin.
3: Je pourrais jamais faire ça.
9: Je vais te montrer.
11: Si tu veux que je t'aiguise une lame, t'as qu'à la laisser là.
2: Parle-moi de l'arme que tu aiguises.
11: C'est une dague.
2: Pourquoi t'aiguises pas un couteau de cuisine ? Ou un couteau de chantier ? Ou une hache ?
11: Une dague est une arme, Nathanaël.
2: Simon, tu pourrais faire une arme de ma kippa. Pourquoi t'as choisi une dague ?
11: Je crois pas trop que je puisse te confier cette information.
2: Bien. Jacques le mineur ?
13: Maintenant, c'était sur un âne. Tu stabilises ta position, tu prends bien appui sur la selle, mais tu gardes ton carnet en main, parce que si t'es en selle, tu peux faire semblant d'être en train d'écrire. Et ensuite, paf ! Tu t'abats d'un seul coup sur lui, le crayon en avant. Et là, t'as l'effet de surprise.
14: Mais n'aie pas peur, on va s'entraîner.
3: L'essentiel, c'est de rester aux aguets. Simon ?
2: Qu'est-ce qui se passe ? Tu comprends ?
11: Alors là, je te conseille de partir en... Des membres de l'Ordre des Zélotes m'ont suivi à Capharnaüm.
2: Et ils te veulent du mal ?
11: Me tuer.
2: Dis-le à Jésus.
11: Ces hommes s'entraînent toute leur vie pour une chose. Tuer des gens. Jésus ne doit pas être mêlé à ça.
2: Tu peux plus régler tes problèmes avec une dague, Simon.
11: Je peux pas mettre la vie de Jésus en danger.
2: Simon, laisse-le décider de ça.
6: Attends, il fait quoi ?
2: Il achète une olivraie.
4: Peut-être en ce moment même. Ouais, il doit encore y être. Judas et les femmes sont parties avec lui.
9: Qu'est-ce qu'il va faire avec des oliviers ?
4: Il veut plus pêcher. Il veut presser de l'huile d'olive.
9: Zébédée veut plus être pêcheur.
4: Qu'est-ce que ça peut te faire ?

0: Qui va là?
1: Quoi? T'es qui?
0: Qui va là?
1: T'es qui?
0: Qui va là?
1: Hein?
0: André, Philippe, c'est moi, Léandre.
1: Attends, qui? Reste où tu es.
0: Léandre de Navet.
1: Lâche ton couteau. Lâche ton couteau.
0: Oh non, j'avais oublié que je l'avais. Je le pose là. Pardon.
1: Alors tu es qui?
2: Dis-nous ce que tu fais ici.
0: Vous vous rappelez de moi? Je suis l'homme qui vous a escorté quand le Sanhédrin vous a dit de partir.
1: Tu es Léandre?
0: Oui.
1: C'est Léandre. Pourquoi t'as pas toqué à la porte?
0: J'ai toqué, mais je voulais pas faire de bruit.
1: Pourquoi?
0: On doit pas savoir que je suis là.
2: Dis-nous ce qui se passe.
0: Toute la Décapole s'enflamme à cause de vos prêches.
1: Attends, quoi? On n'est pas allé là-bas, on n'est passé dans aucune ville de la Décapole.
0: Mais des gens de là-bas étaient présents ce jour-là à Navet, comme moi, et ça n'a pas été bien accueilli par tout le monde.
1: Mais de quoi tu parles?
0: De votre prêche. Les conséquences de votre mission ont été désastreuses.
1: Quelles conséquences?
0: La Décapole est plutôt helléniste, mais il y a des gens qui viennent de partout. Des Juifs, des Romains, des Séleucides, des Arabes.
3: Un vrai bazar.
0: Ben, on peut dire ça. C'était déjà très compliqué avant, mais ça a encore empiré avec vos prêches. Toute la ville de Navet est en flammes. Enfin, tout n'est pas vraiment en feu, mais il y a pas mal d'incendies.
2: Je ne comprends pas, Léandre. Nous n'avons prêché que pour les Juifs.
0: Peut-être, mais ça n'a plus d'importance. Des Grecs vous ont entendu, des Juifs se sont mis à propager vos paroles. Et du jour au lendemain, des Grecs ont arrêté de vénérer les dieux de l'Olympe et ont refusé de lire les auspices. Ça n'a pas plu aux prêtres qui se sont retournés contre les Juifs. Les Juifs se sont alors assemblés et ils ont décidé d'expulser les hellénistes et leurs sympathisants de leur communauté.
3: C'est pas vrai. Vous avez vraiment chamboulé toute la région. Désolé.
0: Vous avez dit que vos enseignements avaient été interrompus, qu'ils étaient incomplets.
2: Mais pas par choix, nous avons été chassés.
0: Mais vos paroles se sont répandues dans les 10 villes que compte la Décapole. Les tensions qu'on subit à Navet maintenant explosent de partout. Dans toute la région.
2: Le vin nouveau fait éclater les vieilles outres.
0: Les gens veulent en savoir plus. Ils ont faim des paroles que prononce votre rabbi Jésus.
1: C'était une mission isolée, exceptionnelle. On a été envoyés deux par deux pour une période bien précise, pour renforcer et unifier notre peuple.
0: Mais votre mission doit continuer. Des frères se battent entre eux, des familles entières se déchirent là-bas. C'est ça que vous vouliez pour nous?
1: Non, bien sûr que non.
0: Alors terminez ce que vous avez commencé.
1: Bon, bah la prochaine fois, tu toques plus fort!
4: Ce serait bien si vous pouviez m'expliquer rapidement.
5: Nous avons deux hommes venus de Judée qui demandent à voir Jésus.
6: Bienvenue à Capharnaüm, là où tout le monde demande à voir Jésus.
5: Bah, dis-leur qu'on sait pas où il est, parce que c'est la vérité.
6: Allez, bonne nuit.
4: Attends, ils disent qu'ils sont les disciples de Jean le Baptiste, et qu'ils apportent un message important de sa part.
6: Un message? Ouais, mais ils auraient pu transmettre ce message à André par le biais de cette femme à la cour d'Hérode. Elle s'appelait comment, déjà?
4: Julia, Junia, ça commençait par un J...
5: Oui, c'est Jeanne.
6: Cette Jeanne a fait entrer André dans la prison.
5: Mais ça fait plus d'un mois, ils disent que ça peut pas attendre.
4: Mais si c'était des espions? De l'une des quatre philosophies, ou bien alors de Rome?
6: Qu'André ou Philippe vérifient leurs identités, ce sont leurs anciens camarades.
5: Attends, tu vis dans le même monde que nous?
6: Quoi?
5: André et Philippe sont partis.
4: Tu le savais pas?
6: Je suis pas le gardien de mon frère.
5: Sauf quand tu décides de l'être et que tu appliques le code d'Amourabi.
6: Jean, sors-toi ça de la tête. Tu crois que j'ai pas remarqué cette connivence entre vous?
5: Bref, maintenant on est venu pour qu'on trouve une solution ensemble.
6: André et Philippe, ils sont partis où?
4: Dans la Décapole, mais je sais pas pourquoi. Judas a tous les détails, mais là, maintenant, on a besoin que tu viennes voir si ces deux-là ont la preuve qu'ils connaissent André.
6: En ce moment, je prends mon dîner avec ma femme. Ça peut attendre demain matin.
4: Et si le message des disciples de Jean contient des informations sur une menace urgente? Une menace d'Hérode. Il a peut-être entendu quelque chose.
5: C'est urgent, ça ne peut pas attendre demain.
6: Tu sais quoi, Jean? Ça attendra.
5: Non.
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0: Une minute, s'il vous plaît.
1: On observe différents stades dans la croissance des enfants. Par exemple, le stade critique chez n'importe quel adolescent est celui où il arrive finalement à remplacer le rouleau de papier toilette vide par un œuf avant de sortir des toilettes. Tous les parents d'adolescents souriront certainement en entendant cela. Plaisanterie à part, il arrive un temps dans notre vie où il est bon d'apprendre à faire passer les intérêts des autres avant les nôtres. C'est ce qui se produit lorsque notre cœur change, lorsque notre cœur égocentrique cesse de crier « moi, moi, moi » et qu'il devient attentif à l'autre. Jésus a été très clair sur ce point. Lorsque ses disciples se sont disputés pour savoir lequel était le plus grand parmi eux, il leur a simplement répondu que celui qui veut être le premier doit apprendre à être le serviteur de tous. C'est incontestablement une étape primordiale dans notre croissance humaine. Le problème, c'est que certaines personnes ne grandissent jamais, n'arrivent jamais à voir au-delà d'elles-mêmes. Et après, elles se demandent pourquoi elles n'arrivent pas à trouver leur place dans la vie avec les autres. C'est une souffrance. Oh, je ne veux pas, surtout pas, faire la morale. Mais si vous vous entendez concerné, parlez-en simplement à Jésus-Christ.
0: Une méditation de Bernie Daimet.

0: Jésus dit « Votre lumière doit briller devant tout le monde. Alors les autres verront le bien que vous faites. Ils pourront chanter la gloire de votre Père qui est dans les cieux. »
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1: Faisons connaissance avec la Bible. Elle est composée de deux grandes parties. La première rassemble des textes rédigés avant notre ère, c'est-à-dire avant la naissance de Jésus-Christ. La deuxième partie est une collection de livres tous écrits après la mort de Jésus. Ces deux parties se nomment, de façon générique, l'Ancien Testament et le Nouveau Testament. Le mot testament n'est pas le plus clair pour parler de ces deux parties de la Bible. C'est un héritage du latin, testament voulant dire alliance. C'est peut-être plus facile à comprendre avec cet autre terme. En effet, l'Ancien Testament raconte des alliances, des contrats entre Dieu et le peuple hébreu. Le Nouveau Testament parle d'une alliance possible entre Dieu et tous les peuples de la terre. Nous voilà donc concernés.
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1: La séparation, ce n'est pas la mort, même si cela ressemble en effet à la vallée de l'ombre de la mort. Mais l'ombre de la mort ne doit pas être assimilée à la mort. La séparation peut être la vallée de la restauration, et les troubles que vous ressentez peuvent être les douleurs de l'enfantement qui donneront une nouvelle naissance à votre mariage. La séparation demande des soins intensifs, qui ressemblent beaucoup aux soins que l'on donne à ceux qui sont en danger de mort physique. L'état de personne mariée est un état critique. Une bonne méditation est essentielle. Il se peut qu'on ait besoin de chirurgie. Pour cela, il faudra demander les services d'un conseiller matrimonial ou d'un pasteur. Ce que vous ferez dans les quelques semaines suivantes déterminera la qualité de votre vie pendant les années à venir. La séparation n'est pas un moment où l'on peut capituler. Il se peut que la bataille pour l'unité du couple ne fasse que commencer. Soyez assurés que Dieu se soucie du dénouement. Vous pouvez compter sur lui pour une aide surnaturelle. Il ne vous abandonnera pas dans ces moments douloureux.
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0: qu'on s'y retrouve avec Benjamin Peter Schmidt.
1: Bonsoir dans cette émission dont on s'y retrouve. Une émission avec vous, ma chère Joy. Tu vas bien, Joy?
2: Ça va, merci.
1: Bon, Claude?
3: Tu vas bien?
4: Je vais bien. Ouais, à la bien. Merci beaucoup.
1: On est très contents. On va traiter un sujet simple, mais en même temps qui fait toujours du bien. Comment lâcher prise? Et pourquoi est-ce important de lâcher prise? Sur la question de confiance, tu vois, je pense que beaucoup de gens, et nous en tout cas les pasteurs, on le vit tout le temps, moi j'ai appris, je pense vous aussi, à lâcher prise par rapport aux problèmes qu'on accompagne. C'est-à-dire qu'on n'est pas les sauveurs des gens.
3: Oui, oui.
1: Moi, je suis face à des, par exemple, des suicidaires. Je veux pas mettre le poids de leurs problèmes et de leurs souffrances, de leurs difficultés sur mon épaule à moi. Notre rôle, c'est de le mettre sur Jésus. Et c'est la même chose pour des parents qui souffrent eux-mêmes, qui lâchent pas prise sur la souffrance et les difficultés des enfants. Relativiser là, c'est dire, bon, moi, je suis pas le sauveur, je reconnais humblement qui je suis et donc je peux le confier à Dieu. Ouais. Et je pense que pour des parents, c'est souvent ça aussi le problème.
2: Ouais.
1: C'est qu'ils veulent être, à un moment donné, et je comprends, mais le sauveur de l'enfant qui a ses propres problèmes, des fois, c'est des enfants adultes, hein, ils font leur vie, etc. Et ils doivent se décharger sur Dieu à ce moment-là.
2: Mais je pense que finalement, dans toute cette notion de confiance, il y a le fait de se dire, ben, finalement, avoir confiance, que ce soit en l'autre ou même en Dieu, c'est se livrer. Et ça fait peur, en fait. Le fait de lâcher prise, ça fait peur. Et je pense que la peur, c'est aussi sous-jacent, finalement, à toutes ces notions de besoin de contrôle, en fait. Je veux contrôler parce que j'ai peur que ça marche pas bien. J'ai peur, comme dit, d'échouer, en fait, la peur de l'échec, etc. Parce que souvent, on relie notre identité à nos résultats.
1: Ouais.
2: Donc, si j'échoue, c'est pas juste un projet qui a échoué, c'est pas juste une ambition, mais c'est moi, ma personne. Mmh. Et du coup, je pense que c'est toutes ces craintes-là qui amènent un manque de confiance, qui nous amène à chercher à contrôler.
1: Ben, c'est un saut dans le vide, quoi.
2: Ah bah oui, se livrer, c'est... Et du coup, faut...
1: Ben, c'est Alain Oudercet, vous voyez cette image, il l'avait fait dans une BD. Quelqu'un qui est accroché à une falaise et dit « Dieu, aide-moi », et tu entends juste une voix qui dit « lâche ». Et ça va ou quoi? Et quand il lâche, il se rend compte qu'en fait, en dessous, il y avait des nuages, il ne voit pas, mais juste en dessous, il y avait la main de Dieu. Comme quoi, dans l'escalade, des fois, il faut lâcher.
2: Oui, c'est ce que j'allais dire. Oui. En fait, quand tu parlais de l'image des prises, parfois, il ne faut pas lâcher prise, mais quand tu sais qui t'assure, tu peux plus ou moins lâcher prise selon qui est en bas. Et quand tu sais que c'est Dieu, quand tu apprends, comme on disait, à connaître Dieu, quand cette confiance en lui et cette connaissance de lui grandit, ben, plus facilement, on lâche prise.
1: Ouais. Ok, confiance.
2: Donc, le manque de confiance, j'avais noté aussi du coup le besoin de contrôle, mais qui est relié pas mal à la peur. Ce besoin de maîtriser les choses, je lisais un petit peu tout à l'heure, que les gens qui ont ce besoin de contrôle, souvent n'aiment pas sortir des habitudes qu'ils ont mis en place parce qu'elles sécurisent. Donc, on revient un peu à cette notion de peur. Et le besoin de contrôle, finalement, c'est pas juste le besoin de contrôle des événements, mais le besoin de contrôle des autres. Mmh. Et c'est là que ça devient un petit peu problématique, quoi. Ce qu'on disait, finalement, on se stresse soi-même, mais on stresse notre entourage. Et là, ça peut devenir vraiment nuisible. Donc, le besoin de contrôle. Et je m'étais noté aussi, finalement, l'orgueil. Hein.
1: Je me suis noté.
2: Parce que c'est
1: je
2: bien.
1: Dis, si tu le dis pas, je vais le dire.
2: L'orgueil, parce que si je lâche pas prise, c'est que je pense pouvoir tout faire, savoir tout faire.
1: C'est pas que lié à des problèmes que...
2: Internes.
1: C'est ça.
2: Aussi un problème interne,
1: l'orgueil. Non, mais manque de confiance, besoin de contrôle, c'est un peu, pauvre de moi, je subis mon manque de lâcher prise. L'orgueil, c'est l'inverse, quoi.
2: Parce que lâcher prise, c'est laisser de la place aux autres. Et c'est dire, finalement, un autre va pouvoir apporter quelque chose de mieux que moi-même. Ou
1: différent.
2: Ou de différent, et amener à construire les choses. Ça veut dire mettre son ego un petit peu de côté.
1: Même par rapport à Dieu.
2: Ah oui.
1: T'as des gens, c'est pas que le manque de... C'est l'orgueil, en fait, le vrai problème. C'est que t'es orgueilleux, tu crois que tu sais mieux que Dieu.
2: Ouais. Donc voilà, ça, c'est les trois...
1: Je le retrouve, ce que tu dis là, moi je le retrouve, je suis complètement d'accord, je le retrouve chez les gens dans certains entretiens ou même chez moi, hein, au-delà des gens, mais je le retrouve de dire des fois l'orgueil c'est ma racine qui m'empêche de faire plus confiance à Dieu avant quoi que ce soit d'autre en fait.
4: Sur le premier, le manque de confiance,
3: Moi, je mettrais bien le mot, ça revient à la même chose, mais c'est juste pour l'exprimer avec un autre mot. Je pense que c'est la peur, quoi.
2: Ouais, c'est ça.
3: Ouais. Je pense qu'il y a beaucoup, beaucoup de peur. Mais si je ne le fais pas, tu vois, des parents, par exemple, des parents adultes, des parents qui ont des enfants adultes et qui sont très inquiets pour leur conversion, et qui n'arrivent pas à lâcher. Donc chaque fois qu'ils voient leurs enfants, à chaque fois, ils vont leur refaire un speech sur la conversion, de nouveau leur ramener le plan du salut, etc. Jusqu'à ce que
2: ça fait effet inverse.
3: Ah ben les autres, ils en peuvent plus.
2: Ah, ça fait effet.
3: Alors, mais c'est la peur, peur. Oui, mais alors si on dit oui, mais si je le dis pas, si je le dis pas, qui va le dire? C'est en boucle, et alors les autres en face, ils sont encore de moins en moins réceptifs.
5: Alors tu vois, un jour, moi je me rappelle très très peu des paroles de connaissance que j'ai eues, mais celle-ci, je ne l'ai jamais oubliée, ça m'a marqué. J'étais dans une église, et Dieu parle à une maman, qui est venue me voir après. Dieu lui disait, pourquoi parles-tu plus à ton fils de moi que tu ne me parles de lui?
3: Ah oui.
5: Et Dieu lui disait, à partir de maintenant, je veux que tu me laisses faire et que tu me parles de lui.
4: Et c'est converti.
5: En tout cas, la maman, je n'ai pas vu la suite, mais la maman est venue me voir en disant, mais c'est ça en fait. Elle était en larmes, elle était bouleversée. Mmh. Et cette parole-là, je ne l'ai jamais oubliée parce que maintenant, je la donne tout le temps en conseil aux gens. C'est tout bête. Hein. Oui, mais tu es en train de démontrer que tu fais plus confiance à tes paroles qu'au fait que Dieu puisse répondre à ta prière.
4: Ou une dame. Encore une fois. Pardon, vas-y.
3: Oui, je pensais à un autre exemple, un peu dans le même style. On parle des fois dans des couples des histoires de jalousie. Ça peut aller dans un sens ou dans un autre, mais un mari ou une femme qui est
5: jaloux,
3: qui est très très, qui a peur. Donc, on parle de jalousie ici. Je veux dire de jalousie excessive. Je ne parle pas de jalousie fondée sur un problème, mais de jalousie simplement par état d'esprit, quoi. Hein. Et quand on leur dit de lâcher prise, ils disent, mais si je lâche prise, si je vérifie plus, si je contrôle plus, tout peut arriver. Et alors on se cache derrière des oui, mais c'est quand même la sagesse, c'est aussi de la prudence, et la prudence, c'est aussi être attentif, et donc des notions qui en elles-mêmes sont pas fausses, mais c'est de leur dire, mais écoute, laisse-la au Seigneur.
5: Ou alors j'ai confiance,
3: accepter de plus avoir peur, quoi.
5: C'est ça,
3: ou de plus être conduit par la peur.
5: Moi j'ai confiance en lui, mais c'est dans les filles, c'est dans les autres que j'ai pas confiance.
3: Oui, c'est ça. J'ai confiance, mais je vérifie tout. Mais c'est que t'as pas confiance.
5: Un jour, quelqu'un m'a dit ça. Moi, j'ai confiance parce que son copain, ils étaient vers la voie du mariage, mais la personne était très, très jalouse, la jeune femme. J'ai dit, mais c'est pas possible, tu peux pas. Il dit, non, mais lui, j'ai confiance. C'est dans les filles c'était un jeune responsable. Mais c'est les filles en face, j'ai pas confiance. J'ai dit, parce que tu sais que lui, il parle à des garçons. Certains garçons, ils sont challengés avec la question de l'homosexualité et tout ça. Ça ne te pose pas de problème quand il parle à ces garçons-là. Il dit, donc tu vois bien que c'est chez lui.
2: T'as pas confiance en lui.
5: Donc depuis, elle n'a plus posé de soucis à ce moment-là. Ça l'a aidé à cheminer. Mais je pense qu'effectivement, ce que tu dis, c'est...
3: La peur. Moi, je crois que c'est la peur. C'est la peur. Quand tu as peur de quelque chose, tu lâches pas. Tu t'accroches.
4: Mais c'est vrai aussi par rapport aux parents et l'avenir de leurs enfants.
5: Ouais.
4: Amener professionnel, les études, le niveau d'études, c'est les inquiétudes. Et tout le problème, c'est d'avoir le discernement entre l'inquiétude et la préoccupation.
2: Mm-hmm.
4: Je m'entends, quand j'étais jeune chrétien, on m'avait dit, aie confiance, ne t'inquiète de rien. Et je me rappelle, j'étais en terminale et je venais de me convertir, donc en tout cas en passe de lettres. Je n'étais pas encore converti vraiment. Bref, et on m'avait dit, écoute, tu as une réunion de prière, tu viens avec nous. Et moi, le lendemain, j'avais un contrôle de physique. Et puis je savais que je n'étais pas prêt. Mais on m'a dit, mais tu verras, le Seigneur pourvoira, tu verras. Donc je suis allé à la réunion de prière, et le lendemain, je me suis rétamé. Hein. Rétamé, joli chez joli, quoi. J'ai eu une pas bonne note. pour ne pas dire autre chose. Donc du coup, je me suis dit, bon, là, il y a un truc qui ne matche pas.
1: Déséquilibré.
4: Déséquilibré. Mais par contre, je me rappelle, devant le bac, j'avais tout révisé, mes matières principales et tout. Histoire géo, c'était un paquet énorme. Et j'arrivais à peu près pas tout réviser. Donc j'ai dit, Seigneur, il paraît que quand on te prie, tu réponds. Alors maintenant...
2: Aide-moi à tomber sur le bon sujet.
4: Bon sujet. Et je lui dis, écoute, fais que... on est enfin, puéril dans sa prière. Ouais. Fais que je tombe sur des sujets que je connais, notamment ces deux-là, l'Allemagne et l'Italie, autour de la Seconde Guerre mondiale. Et alors maintenant, je vais donc à ma salle d'examination. Et puis, les sujets n'arrivent pas. Mais écoutez ce qui s'est passé. Il y avait eu une fuite entre l'Académie de Strasbourg et de Metz. Enfin, il y a eu une fuite dans une messe sur le sujet. Donc, Strasbourg et Metz ont échangé leurs sujets. Ils ont échangé leurs sujets. On a commencé plus tard. Et quand on a ouvert les dossiers, c'était l'Allemagne et l'Italie du temps de la guerre de la Seconde Guerre mondiale. J'ai dit, oh non.
1: Grâce à une fuite.
2: C'est pour toi la fuite, Claude.
4: Mais quand même, je voudrais revenir sur la question de l'inquiétude.
6: Même la triche d'autres.
4: L'inquiétude et la préoccupation. Il y a quand même, je veux dire, dans l'anticipation, comme tu disais au début, il y a quand même une forme d'anticipation. Tout le monde essaie de voir essaie de donner à son enfant le meilleur pour qu'il puisse se débrouiller dans sa vie. Après, il y a un moment où jusqu'où vais-je m'inquiéter, entre guillemets, ou me préoccuper pour et arrêter, parce que ça bascule dans l'inquiétude maladive. Pour moi,
1: l'anticipation, c'est pas de l'inquiétude encore.
4: Absolument. Absolument, je suis d'accord avec toi.
1: Tu peux anticiper très loin, mais c'est...
4: Il vient un moment où quand un gamin ne réussit pas, il n'arrive pas, toi tu le pousses, c'est ce qu'il arrive, et puis il n'y a pas la fin, ça peut être des...
1: Tu vois, moi, c'est pas illégitime d'être inquiet.
7: Alors moi, j'ai une question. Quand vous avez... Particulièrement, quoique Joy, ça te concerne pas mal aussi maintenant, puisque tu accompagnes des gens, mais quand vous aidez des gens dans des problématiques... Vous savez que vous avez fait tout ce qui est votre possible. Moi, je dois dire que à partir de ce moment-là, très honnêtement, ça paraît un peu froid. Et des fois, je sais que ça peut paraître un peu froid. Mais moi, je sais que j'ai fait ma part. Je sais que tout le reste ne dépend plus de moi. Donc, j'ai la distance par rapport à la situation. C'est-à-dire, je ne subis plus. C'est passé en fait. C'est que c'est plus entre mes mains. Je l'ai confié à Dieu. J'ai fait ma part. Je les ai accompagnés, etc. Maintenant, c'est plus entre mes mains. Et donc, j'ai cette distance-là. Parce que ça peut être valable. J'ai des gens, par exemple, qui sont atteints de maladies qui ne guérissent pas, ou les familles sont tellement tourmentées, etc. Mais une fois qu'on a fait notre part, moi, je dois dire, est-ce que vous trouvez que c'est un peu trop froid? C'est une question que je vous pose à titre personnel. Est-ce que vous trouvez que c'est trop froid, ou est-ce que au contraire vous dites non, c'est plutôt dans ce sens-là qu'on doit tendre, parce que sinon on se fait écraser, ou est-ce que c'est normal, je veux dire, est-ce que c'est normal de le sentir, de peu le sentir comme ça derrière?
1: Tu veux qu'on te rassure, quoi?
7: Je vous pose une question. On s'y retrouve là pour ça.
4: Tout dépend de la façon dont tu le dis.
7: Je leur dis pas forcément. C'est moi à l'intérieur de comment je vis les choses.
4: Parce que dans le sens, leur dire, écoutez, j'ai fait ce que j'ai pu maintenant, adien que pourra, c'est une façon de le dire.
1: Oui, non, mais ça, je dis pas.
4: On peut le dire autrement. On peut dire, écoutez, on a fait tout ce qu'on a pu. Maintenant, on se confie dans le Seigneur, quelle que soit l'issue de la situation.
2: Et ça n'empêche pas de prendre des nouvelles.
7: Non, mais je leur dis pas. Ce que je veux dire, c'est, je mets ma veste, je quitte mon bureau, je l'ai laissé au bureau, en fait.
4: Oui, c'est ça.
7: Ça,
4: à mon avis, c'est même de la sagesse de réagir comme ça, de pouvoir laisser au bureau ce genre de problèmes et de ne pas les ramener à la maison et de faire subir à l'épouse, aux enfants, une soirée désagréable parce que la tête est prise par un problème de ce type-là. Donc, après, je répète, moi, c'est dans la façon dont on le dit.
7: Dont on accompagne, bien sûr.
4: On accompagne, dont on le dit. Parce que oui, c'est dans la progression aussi du croyant de pouvoir se dire, à un moment donné... Ben, si Dieu ne fait pas comme je veux, ou comme je l'ai imaginé, comme je me suis représenté,
7: c'est ça.
4: Il reste quand même Dieu, je reste quand même son enfant, et il fait toujours, c'est ce que disait Thibault l'autre jour dans un message, toute chose concourt au bien de ceux qui aiment Dieu, en le citant dans un contexte similaire. Donc, je pense qu'il faut savoir être mûrir dans la foi, c'est aussi accueillir ce genre de phrase et dire, ok, je...
7: Il reste Dieu.
1: Ben, moi, il me semble ce que... des pasteurs ou des, au sens général du terme pasteur, je veux dire des gens qui conduisent les autres, qui ne lâchent pas prise avec eux, deviennent des gourous. Parce qu'à ce moment-là, on n'admet pas que les gens puissent
3: ne pas faire, par exemple, toujours les bons choix. On sait que dans telle situation, il devrait faire ce choix. Peut-être lui-même, en face, il le sait aussi, raisonnablement, mais...
2: Il le fait pas.
3: Voilà, il veut pas, il veut pas, il veut pas payer le prix, etc. Bon,
7: voilà. Des fois, c'est juste qu'il ne veut pas faire ce que toi, tu lui as donné comme conseil.
3: Oui, mais des fois, on sait bien qu'il devrait, tu vois, quelqu'un, je ne sais pas, tu suis quelqu'un qui a un problème avec l'alcool, tu sais bien qu'il devrait arrêter. Là, les choses sont tellement...
7: Évidentes.
3: Mais pour différentes raisons, il ne lâche pas. Bon, qu'est-ce qu'on va faire? Il y a un moment, on le remet, on le laisse à lui-même. Et il me semble, tous ceux qui suivent, qui font de la relation d'aide, qui font du travail pastoral, s'ils n'arrivent pas à sectoriser et à lâcher prise avec les gens, alors il faut plus qu'ils fassent ce travail-là, parce que ça va les tuer.
4: Ça va les tuer.
3: Ça va les tuer.
7: Ouais, c'est ça.
3: Il faut pouvoir sectoriser, laisser ça à la maison. C'est comme un médecin qui rentrerait chez lui, qui garde tous les dossiers des gens ultra très en conditions très difficiles. Bah, s'il y pense toute la, pour sa famille, c'est toxique. Il est plus abordable.
7: Et tu vois, moi je trouve, ça me fait penser quand on parle comme ça me fait penser à Finet quand il parle du salut des gens, parce que souvent, quand on est dans le manque de lâcher prise, on cherche, bien sûr, c'est rare les gens qui ne font que parler de Jésus aux gens, mais ils prient jamais. C'est rare quand même, ils prient, ils ont envie qu'ils soient touchés. Mais ils sont toujours dans la position, le gars qui n'a pas Jésus, il est toujours, on le présente toujours dans une position de victime, parce que c'est mon petit, c'est mon... Et Finet disait toujours, et pour moi ça c'est du lâcher prise, c'est que tu mets les gens face à leurs responsabilités. C'est de dire, attendez...
3: Oui, quand même,
7: la victime, c'est Dieu. Le coupable, c'est lui. Donc, quand vous priez, rappelez que vous êtes en train de présenter à la victime un coupable. Ça change. Moi, ça a changé ma manière de prier pour ceux qui sont perdus. C'est à partir de ce moment-là, j'ai prié, Seigneur, ça m'est arrivé de prier, Seigneur, permets-lui qu'il vive une expérience où il ouvre les yeux sur le fait qu'il est vraiment pécheur. Permets-lui, des fois, c'est le Seigneur, permets-lui qu'il se tape un mur.
3: Oui.
7: Donc, on parle d'un coupable face à une victime. Et des fois, je trouve que, oui, on a prié, oui, on a cherché. Bon, maintenant, il est quand même libre de son choix.
3: C'est ça.
7: Et il reste quand même responsable de son choix. Et je pense que sinon, on s'écrase de quelque chose qui est totalement malsain, même par rapport à Dieu.
4: C'est plus difficile quand c'est un fils ou une fille.
7: Ah oui, c'est ça.
4: Je veux dire, tu sais quand même, en tant que pasteur, ce que ça veut dire. Mais enfin, tu vois, je veux dire, j'ai quand même deux enfants.
7: Ah, mais bien sûr.
4: J'aimerais les voir au bon endroit.
7: Mais Finet, justement, il le parle dans le cadre des parents. Il dit, ce sont vos enfants, mais n'oubliez pas que vous êtes d'abord les enfants de Dieu.
4: On est d'accord.
7: Et la première fois que je l'ai lu, je me suis dit, il est c'est Finet, quoi. Hein. Il est pas...
3: Et tu m'as rendu mon livre sur Finet.
7: Je t'ai rendu, bien sûr.
3: Ah bon, d'accord. Pardon, excusez-moi.
7: On l'a prêté pour un autre projet, tu te rappelles, mais je t'en reparlerai. Mais à ce moment-là, on se dit, dis donc, il est dur. Mais en fait, il est profondément juste. Il reste la victime et ils sont les coupables à ce moment-là.
4: C'est sûr.
7: Mais il a le pouvoir de les pardonner. C'est marrant quand c'est écrit, le Saint-Esprit nous convainc de péché, de justice et de jugement. C'est d'abord de ça qu'il nous convainc.
4: C'est ça.
2: Et heureusement, pour une vraie repentance.
4: C'est le départ.
7: Ouais. On avance. Je suis désolé.
2: Je
7: trouvais que c'était
2: un peu frustré.
3: On ne veut pas te faire violence.
7: Oh là là. Oui, sans tac. Hein.
4: Non, mais on t'aime bien.
7: Claude, comment lâcher prise? Comment lâcher prise?
4: Écoutez, quand il est l'heure, on s'en va. Hein.
3: Oui.
4: On peut pas lâcher prise aussi.
7: Comment,
2: c'est ça.
7: Comment lâcher prise?
2: Je peux, pardon. Du coup, tu vois, j'interromps. Mais quand même, le lâcher prise, ça me fait beaucoup penser à notre grand-père.
7: Ah, mais oui. Mais par rapport aux situations des gens. Il n'était pas accroché aux situations des gens.
3: Ah ben papa Jean, il était toujours très investi, très très engagé. Ce qu'il faisait, il le faisait à fond. Mais alors, tu n'avais jamais l'impression qu'il tenait un truc et qu'il ne le lâcherait pas.
7: C'est ça.
3: Il dit non, mais le Seigneur. Et ça paraît.
7: Sauf dans les convictions où Dieu lui a parlé.
3: Oui. Ah oui non, dans son état d'esprit.
4: Il ne lâchait pas.
3: Mais sur les situations ou avec les gens, la personne ne veut pas. Ben, ça fait rien, le Seigneur nous donnera un autre collaborateur. Ça a l'air cool. Et à la fin, quand tu vois le produit de tout ce que ça a produit de concret, de solide, c'est mieux. Hein.
7: Comment lâcher prise?
4: peut-être, moi j'ai identifié trois grandes idées. La première, la contrainte. La contrainte te fait lâcher prise d'office. Alors la plus grosse contrainte, c'est quand tu es mort. Voilà, là tu lâches prise.
2: Mort, c'est mort.
4: Tu n'as rien à contrôler, manque d'expérience. C'est lâcher prise ultime. Peut-être aussi d'autres problèmes, plus, enfin d'autres situations moins gravissimes que la mort. Un problème de santé.
5: Ouais.
4: J'en ai connu un. Tout à coup, tu ne peux plus gérer, tu lâches prise parce que tu
5: n'as pas le choix.
4: Donc, et tu te rends compte que finalement, ça marche bien. Et
2: la terre continue.
4: Même bien mieux que quand tu étais là. Donc, ça te donne un coup sur le moral, pas le moral, sur l'égoïsme.
5: Sur l'orgueil.
4: L'orgueil, tout à coup, tu dis ah, bah, je ne suis pas aussi indispensable que ça.
5: Finalement, voilà. Si je fais rien, ça marche aussi bien.
4: Exactement, ça rassure. Hein.
5: Ouais.
4: Par de l'affliction qui était arrivée à un temps de persécution telle qu'ils se disaient bah, écoute, si je dois mourir, bah, que je meurs. Problème économique majeur, un licenciement. Voilà, tout à coup, vous ne gérez plus votre avenir professionnel. C'est, on vous dit écoutez, c'est terminé. Dans un quart d'heure, vous sortez d'ici, fini, sortez. J'ai cette idée, cette anecdote de Jacob. Hein, sans être trop spirituel, Jean-Marc, mais quand même, je trouve que c'est un aspect très humain de Jacob qu'on va aborder. C'est Jacob qui va revenir ses frères de l'Égypte, et c'est un Judas qui lui dit, écoute, papa, quand on aura mangé tout ça, si on veut retourner là-bas chercher du blé, il faut que j'emmène Benjamin. Sinon, le gars là-bas, c'est un fou furieux. Je ne sais pas ce qu'il a contre nous. Mais bref, on a tout dit naturellement. T'as un papa, oui, j'ai un papa. T'as un frère, oui, j'ai un frère. Et je ne sais pas, il y a des espions dans ses yeux. Donc, il a gardé Siméon en prison. Il faut qu'on retourne. Et donc, le père, évidemment, résiste. Et on sent bien que ça résiste. Et après, à un moment donné, le père a dû rationner le blé qu'il y avait tous les jours. Oui. À la fin, Judas, il dit, écoute, si on était... On aurait pu faire l'aller-retour si tu avais laissé partir le petit dernier, quoi. Et voilà ce que dit Jacob à la fin. Il dit que le Dieu Tout-Puissant vous fasse trouver grâce devant cet homme, parlant de Joseph, et qu'il laisse revenir avec vous votre autre frère, à savoir Siméon et Benjamin. Et moi, et là j'aime bien cette phrase-là, et moi, si je dois être privé de mes enfants, j'en suis privé. Ok, il abdique.
5: Il est déchiré.
4: Mais il lâche prise.
5: Il est déchiré, ouais.
4: Il lâche prise, écoute. Alors, ce qui est marrant dans cette histoire, c'est qu'en fait, le fait de dire ça, de faire ainsi, il accélère le processus du plan de Dieu pour sa vie, celle de Joseph. C'est incroyable. C'est beau. Hein. Mm. Donc, la contrainte peut être un élément. Un autre élément pour comment s'en sortir, c'est la contemplation. Alors, je ne vais pas paraître trop spirituel, mais j'ai dit ça comme ça, comme un mot-clé qui va revenir à la fin de mon explication. C'est reconnaître et accepter ses limites et agir en conséquence.
2: Mm.
4: Accepter ses limites. Je ne sais pas si vous avez vu le film Bruce Tout-Puissant.
5: Mm-hmm.
4: Ah, le gars, il joue au bon Dieu. Et le bon Dieu le laisse faire. Et à un moment donné, moi, j'aime cette séquence où il reçoit les prières. Il a plein de post-it qui arrivent avec des prières qu'il faut qu'il réponde. Et
2: il ne sait plus quoi en faire.
4: Mais on est comme ça, des fois. On est Bruce Tout-Puissant, les parents Tout-Puissants qui veulent contrôler la vie, l'avenir de leurs petits, jusqu'à ce qu'ils soient eux-mêmes à la retraite, à la limite.
5: Ouais.
4: Waouh! Ou alors des gens qui font deux, trois projets à la fois, qui sont toujours en train d'aller faire des projets, et qui oublient qu'ils ont un corps qui a des limites, qui a besoin de repos. Alternance, repos, travail, activité, loisirs. Enfin, alors certains ont trop de loisirs, hein, on est d'accord, mais certains autres sont dans l'autre sens. On est limité dans notre corps, dans notre histoire. On a une durée de vie limitée,
5: ouais.
4: On n'est pas éternel. Puis on a un environnement limité aussi. On n'est pas tous en France ou en États-Unis, certains sont en Afrique, dans des pays beaucoup plus pauvres. Ils ont des limites. On ne peut pas tout comparer. Et donc, du coup, de dire, OK...
5: On n'a pas tous les mêmes capacités aussi.
4: Ni les mêmes capacités, j'allais y venir. Certains, on est tous égaux en valeur. Mais sur la ligne de départ, certains ont une trottinette sans moteur électrique et d'autres une Rolls-Royce.
5: Ah bah... Donc...
4: Hein,
5: c'est qu'ils dorment 3-4 heures par nuit.
4: Voilà, c'est ça, ouais. Moi, je faisais partie de ces gens-là pendant 40 ans. Jusqu'au jour où ça s'est éteint tout seul.
5: Ouais. Voilà. Tu les as rattrapés. Hein.
4: Je les ai rattrapés. Donc, je suis un être limité.
5: Tu les as rattrapés.
4: En termes de temps, d'énergie, de capacité, etc. Donc, ce qui veut dire peut-être que trois choses. La première, c'est que je n'ai pas à me disperser. Pour ne pas être dans l'excès de contrôle, ne pas se disperser et dire je fais une chose bien, je le fais bien. Deuxièmement, savoir dire non. Savoir dire non à tout ce que je pourrais faire parce que j'ai les capacités pour dire oui à ce que Dieu me demande de faire.
5: C'est de l'humilité, ça.
4: C'est de l'humilité, etc. Tu le disais avant, si bien, je ne suis le sauveur de personne. Je ne peux pas tout faire, je ne peux pas tout sauver. Je fais ce que je peux et j'aime, tu l'as dit si bien, ce compliment que Jésus a fait à cette femme. Il a dit qui a versé ses années qu'elle a économisées dans un parfum de grande prix. Valeur, de grand prix, qu'elle déverse les pieds, la tête de Jésus. Elle dit, mais ne la critiquez pas, elle a fait tout ce qu'elle a pu. Mmh. Je pense que c'est peut-être ce que je voulais entendre quand j'entrerai au ciel.
3: Mmh. Ah, mais moi, c'est
4: bien, le bon souvent, et fidèle serviteur, t'as fait tout ce que t'as pu.
7: Il n'y a pas mieux, c'est la plus belle phrase que tu entends dans la Bible.
3: Ouais. Bien sûr.
4: Peut-être que moi, quand je serais arrivé, je m'aurais dit, t'as fait beaucoup plus que ce que t'as pu. C'est pour ça que t'as oublié de savourer ta vie un petit peu.
7: Mmh. Dans notre bouche, je le dis, j'ai une prédication sur ça, dans notre bouche, ça paraît un peu...
3: C'est presque
7: ce que t'as pu. Quoi.
3: C'est presque péjoratif. C'est une excuse.
2: Ouais,
3: il a pas réussi, mais il pouvait pas.
7: Mais dans la bouche de Dieu,
4: ouais.
7: Mais c'est magnifique. Un calibre. Il n'y a pas mieux.
4: Et donc, je pense que la contemplation, pourquoi ? Parce que c'est reconnaître qu'il est le maître du temps et des saisons.
2: Ouais.
4: Le maître des circonstances aussi, des gens qui placent ma vie, qui l'enlèvent de ma vie, etc. Donc, c'est de s'arrêter à un moment donné et se dire, comment je me défais de mon attitude de contrôle, de garder la prise, contempler. Tout ce que Dieu fait.
7: Tu vois, ce que tu dis, c'est Job, là. Quand tu vois Job face à sa situation,
3: oui.
7: Bon, il commencera en disant « L'Éternel a donné, l'Éternel a repris, que le nom de l'Éternel soit béni ». Il commence bien. Après, tu vois qu'il réfléchit et Dieu le ramène dans la contemplation. Il dit « Mais où étais-tu quand ?» Et à la fin, il dira « Mon oreille avait entendu parler de toi, maintenant mon œil te voit. » Ça m'a ramené sur « Effectivement, je suis incomparable à qui tu es. »
4: Donc c'est, en tout cas, je pense que c'est ce que, en tout cas, des personnes j'ai appris à contempler. Alors l'autre jour, j'étais chez ma mère. Mon papa, il avait des rosiers et j'aime les roses. Et donc je dis, écoute, je peux piquer des roses pour la maison. Ah ouais, vas-y. Après je dis, maman, tu veux aussi des roses? Je fais un bouquet. Puis, oh non, faut que je m'en occupe. Mais moi, je suis... Alors, quand je rentre chez moi, là, j'ai un beau bouquet de roses rouges, des rouges, ils sentent bon. Mais quand je suis dans cette rose, je suis émerveillé.
7: Ah ouais, c'est beau, les roses.
4: Quand c'est émerveillé devant des roses. Mais vous savez quoi? Il y a des années, je n'ai même pas remarqué...
2: Qu'elles étaient là.
7: Voilà. Mais te taper le mur, ça te permet de réouvrir les yeux sur le monde.
4: Ah, ça, ça ouvre les yeux.
7: Ah ouais, vraiment.
4: Peut-être un troisième point que je laisserai comme ça en discussion, c'est le pardon. Et ça intéresse à la fois les chrétiens et les non-chrétiens. Le pardon, en général, plutôt le non-pardon, c'est ce moment où l'offenseur tient l'offensé par les cheveux au-dessus du vide. Je ne le lâche pas. Tu m'as fait du mal, maintenant je te veux te le faire sentir. Et dans le texte de Genèse 42, quand Joseph retrouve ses frères, vous vous rappelez de ça, vous êtes des espions. Et puis, et pendant 3 jours, il est en prison. C'est le moment où il les suspend, il leur fait sentir. Je suppose qu'il a passé 3 jours dans la citerne. Ou en tout cas, on peut supposer. Je ne dis pas que c'est vrai. Mais il les tient, il ne les lâche pas, il leur fait sentir sa colère. Et finalement, il se reprend et puis il dit, bon, alors rentrez à la maison, vous laissez Siméon ici. Et Siméon reste plusieurs semaines, mois en prison. Mais cette notion de ne pas lâcher l'offenseur. Et je pense que l'offenseur, à un moment donné, donner son pardon, accorder son pardon, c'est un lâcher prise. Je ne peux pas faire justice,
3: mais je la laisse au Seigneur. C'est Dieu.
4: Alors, ce qui est marrant, c'est la perception des frères, qui finalement, ils reviennent une deuxième fois, là, ils se révèlent à eux, et c'est le grand... On dit, ça y est, ils ont compris, puis il leur promet le meilleur de l'Égypte, Pharaon appuie, vous aurez les meilleurs terrains, les terres les plus grasses, enfin, allez-y, venez.
7: Le père meurt.
4: Ils viennent tous, et le père meurt, et ils font dire à Joseph que Jacob a dû leur dire, de dire à Joseph, pardonne à tes frères.
7: Ah ouais.
4: Et Joseph est blessé, enfin blessé, il pleure, il dit, mais... Vous n'avez pas compris, ça fait tellement d'années
7: que ça montre que le pardon que toi tu donnes ne transforme pas la personne en face. Pas toujours.
4: En tout cas, la perception qu'ils avaient n'était pas juste. Ils ont dû passer par ce temps encore une fois pour accueillir le pardon de Joseph entier et définitif et se dire ok, on est pardonné, c'est terminé, la remise de peine est faite, il n'y aura pas de conséquences. Donc moi, je pense que le troisième point dans la façon comment lâcher prise, c'est aussi de, entre autres, de pardonner à ceux qui nous ont offensés.
7: Ouais.
2: Je peux...
6: Lâcher l'offense, vas-y. C'est vrai.
4: Lâcher l'offense.
7: On va arriver doucement vers la fin, j'ai juste une question après encore.
2: Ouais. Mais moi, quand j'ai réfléchi deux secondes à ton sujet, Claude, pour ne pas te le voler...
4: C'est gentil, merci.
2: Non, mais parce qu'en lien avec finalement, qu'est-ce qui nous empêche d'entrer dans le lâcher-prise et toute cette notion de peur, le manque de confiance en soi, mais lié en soi ou dans les autres, relié à la peur. Je me disais, mais finalement, c'est l'amour parfait qui bannit la crainte. Et bon, en ce moment, je lis un Jean, là, donc du coup, demeurer dans mon amour, etc. Ouais. Et je me dis, demeurer, ça veut dire rester, continuer à cultiver, à vivre l'amour de Dieu. Pour soi, ça nous aide à lâcher prise, parce que quand on est tellement convaincu de son amour, on sait que quoi qu'il arrive, que je contrôle ou que je contrôle pas, lui, il fait toute chose pour mon bien, vraiment. Et ouais, je me disais que ça, c'est peut-être aussi une piste. Cette...
6: J'aime bien, juste pour finir, tu as fini.
7: J'ai une question qui va amener une discussion.
6: Pardon. Mais je repensais au fait que Jésus lui-même, tout en étant extrêmement carré avec les candidats disciples, il leur dit clairement ce que c'est être disciple, etc. Mais après, il n'y a jamais aucune de sa part, aucun effort pour les y contraindre, pour les amener, etc. Il leur dit, il met les choses clairement. Puis après, il les laisse. Vous suivez, vous ne suivez pas. Des fois, on le voit, il passe. Les gens, ils pourraient faire quelque chose. Non, il laisse tout le monde. Même avec Pierre, il avertit Pierre. Il dit, ce soir, tu me renieras. Mais il l'a laissé à lui-même.
7: C'est comme dans, comme dans le mariage.
6: Il le lâche.
7: Quand tu veux transformer l'autre, quand tu ne lâches pas prise sur transformer l'autre, c'est aussi un mortel. Ah bah oui. Les amis, j'ai juste une réflexion. Parce qu'en préparant l'émission, ça m'a amené sur ça très, très rapidement. Mais est-ce que tout ce qu'on vient de dire là, est-ce que ce manque de lâcher prise, c'est aussi valable pour des églises et des groupes de maisons? Parce qu'on voit des fois, tu as des églises qui ne lâchent pas prise sur un sujet, par exemple, ou sur une doctrine, ou sur, par exemple, la vie de l'esprit. Tu as des endroits où on a du mal avec la vie de l'esprit. Est-ce que des fois, ce n'est pas la peur qui peut motiver ça? Est-ce que tous les conseils qu'on vient de donner sont applicables dans le cadre d'un groupe? Parce que des fois, c'est des familles qui lâchent pas prise sur des choses. Est-ce que dans le cadre d'un groupe, c'est applicable ou pas?
6: Pour moi, en tout cas, moi, je dirais volontiers oui, tout de suite.
7: Ok. Même bon, alors merci, chers amis. Non, c'est pas vrai. Vas-y. Oui,
6: je lâche. Mais une église, tu as des églises qui ont, parce qu'elles ont cru à, qu'elles devaient faire, et qui après ne lâchent plus visiblement. Peut-être le Seigneur, il y a un virage, le Seigneur les conduit autrement, ou il y a des pasteurs, mais des églises qui peuvent être têtues, oui.
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2: Bonjour et bienvenue dans notre rendez-vous Focus Famille. Lucas, ne tape pas ta sœur. Manon, va tout de suite demander pardon à ton frère. On pourrait croire que les enfants qui ont partagé le même utérus s'entendront forcément bien. Mais c'est loin d'être le cas. Les chamailleries entre frères et sœurs sont usantes et frustrantes. Et en tant que parents, on ne sait jamais trop comment réagir. Généralement, on a tendance à les séparer. Ils sont punis, chacun dans leur chambre. Mais cette solution ne risque-t-elle pas de les inciter à fuir leurs problèmes ? Pourquoi ne pas essayer la méthode inverse ? S'ils s'entendent mal, c'est qu'ils ont besoin d'apprendre à coopérer. En guise de punition, donnez-leur quelque chose à faire ensemble. Fournissez-leur par exemple un sac poubelle et un râteau et envoyez-les ramasser les feuilles mortes dans la cour. Ils seront obligés de collaborer pour accomplir leur mission. Séparer des enfants qui se battent ne résout pas le problème. Ça ne fait que le repousser. Ce qu'il faut, c'est leur apprendre à coopérer.
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0: L'homme dont le regard est bon est béni, parce qu'il donne de son pain aux pauvres.
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0: Dieu s'intéresse à vous. 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
1: Je m'appelle Tyson et j'ai 26 ans. J'ai trouvé que j'étais laid, j'avais du mal à me regarder dans un miroir. Vivre avec un beau-père m'a été difficile. Et s'ajoute à tout ça, des problèmes extrascolaires. La solution pour moi était de me suicider. J'ai été plusieurs fois sur un pont. Il fallait juste se jeter. Un soir du février 2009, je n'étais pas bien mentalement. J'étais chargé de lourds fardeaux, dépressif. 2h du matin, j'étais saisi par une main plutôt étrange. De toutes mes forces, j'ai essayé d'enlever ma main de la sienne. L'étrange main m'a serré encore plus fort. Et là, j'ai lâché prise. Il y a une paix qui m'a envahi. Je me suis senti tout à coup vivant, joyeux. Et je sais que c'était la présence de Dieu. Alors je fais cette prière. Je suis à toi. Et si demain, je retourne à mes mauvaises habitudes, je t'y tiendrai pour responsable. Car je t'appartiens. Amen. À la suite, j'ai su que Jésus est mort pour moi et il est ressuscité à la croix. Aujourd'hui, je suis étudiant en deuxième année de théologie et j'aimerais être pasteur. Que Dieu vous bénisse.
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1: C'est une tendance très forte dans le milieu du divertissement des pays occidentaux. Tous ceux qui travaillent dans le domaine de la production audiovisuelle, et spécialement s'agissant de programmes pour enfants, le constatent. Aujourd'hui, la quasi-totalité des dessins animés et films d'animation en cours de préparation mettent en valeur une héroïne plutôt qu'un héros. Surtout, elle ne doit pas avoir besoin de l'aide d'un garçon, ou alors si c'est le cas, le personnage masculin doit être présenté comme un subordonné et pas comme celui par lequel l'héroïne a pu réussir à mener sa mission. À l'intérieur de ces programmes doivent forcément figurer une certaine diversité raciale, toutes les couleurs de peau doivent être représentées. Indispensable aussi, une personne ou un couple homosexuel, un des enfants doit avoir deux mamans ou deux papas, faute de quoi le programme sera recalé. Tout cela ne doit pas constituer le sujet de l'histoire, mais doit simplement faire partie naturellement du décor. Ces productions coûtent énormément d'argent et nécessitent le plus souvent l'intervention de financeurs publics. Si suffisamment de critères sont remplis, ceux-ci valident un projet et lui accordent une première enveloppe, ce qui a pour effet de lier les porteurs du projet tout en les soutenant. Ces derniers sont alors tenus contractuellement et moralement de respecter la volonté des financeurs qui feront réécrire, adapter, nuancer l'une ou l'autre scène pour l'amener précisément dans la doxa du moment. De leur côté, les diffuseurs limitent progressivement la programmation des productions anciennes pour favoriser ces nouveaux contenus. Tout en douceur donc, la pensée de nos enfants est amenée vers un certain modèle plus proche de ce que ces décideurs veulent pour la société de demain. Rien n'est laissé au hasard. Quand des sommes colossales sont investies, chaque détail, jugé insignifiant par l'œil non averti, a son importance. Car sur chaque détail, des personnes ont travaillé et ont coûté de l'argent. Des millions d'euros sont investis par des personnes et des organismes pour mettre certains programmes devant les yeux de tes enfants ou tes petits-enfants. Si tout là-dedans te convient, alors tu peux les laisser devant la télé et faire ta vaisselle ou regarder ton compte Facebook pendant ce temps. Et si tu sens qu'il y a un point ou deux avec lesquels tu ne te sens pas à l'aise, il t'appartient de choisir toi-même les programmes qui correspondent à ce que tu veux leur transmettre ou de les regarder avec eux pour pouvoir en parler. Car ce que tu ne leur transmettras pas, ce sont ces programmes qu'ils feront pour toi.
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1: La Bible dit dans Philippiens chapitre 4, verset 13 « Je peux tout en celui qui me rend puissant ». Bonjour. Voici quelques exemples d'inventions controversées au départ, alors qu'aujourd'hui, elles sont devenues courantes. En Allemagne, beaucoup affirmaient que si les trains roulaient à une vitesse de 25 à 30 km/h, le sang jaillirait du nez des voyageurs et ils suffoqueraient dans les tunnels. En Amérique, on disait que l'utilisation du chemin de fer nécessiterait la construction de nombreux asiles psychiatriques, car les gens seraient terrorisés au passage des locomotives. D'autres prétendaient aussi que les navires en acier seraient incapables de flotter, qu'ils rouilleraient rapidement et que le métal déréglerait les instruments de mesure. En 1797, quand la première charrue en fonte a été inventée, les agriculteurs du New Jersey ont refusé de l'utiliser, croyant que la fonte empoisonnerait les sols et favoriserait la pousse des mauvaises herbes. Quand une célèbre association chrétienne de New York a salué l'invention de la machine à écrire et a proposé des cours de dactylographie pour les femmes, des gens très bien ont protesté en prétendant que la faible constitution des femmes ne supporterait pas cet effort. Même des physiciens de renom doutaient qu'il soit possible de faire voler des machines plus lourdes que l'air, d'exploiter l'énergie atomique ou encore d'inventer des choses nouvelles. Mais toutes ces déclarations sont le fruit d'un état d'esprit négatif. Si tu veux accomplir de grandes choses et si tu veux que Dieu t'utilise, deviens une personne qui croit en ses capacités.
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1: Si tu veux mon avis, salut toi. Qu'est-ce qui est important pour toi? Certaines personnes pensent que l'argent est sur la première marche. Ils se tiennent au courant des placements financiers les plus juteux. D'autres pensent que c'est l'apparence qui importe le plus. Est-ce que mon opinion t'intéresse? Il y a trois choses qui ont vraiment de l'importance pour moi. D'abord, je voudrais que tu agisses avec droiture. Quand tu fais une promesse, tiens-la. Reste fidèle à ce que tu crois. Ensuite, j'aimerais que tu aies le réflexe d'agir avec bonté. Ce qui veut dire ne pas être rancunier. Il faut être prêt à pardonner. Enfin, j'aimerais que tu vives humblement avec moi, sans toujours vouloir en faire à ta tête, en sachant que tu es mon enfant. Avec tendresse, Dieu.
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0: Celui qui travaille à la récolte est un sage, mais celui qui dort à ce moment-là mérite qu'on le méprise.
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0: Veni, vidi, vici, trois mots prononcés par Jules César il y a plus de 2000 ans. Et on les connaît encore aujourd'hui. Oui, je vous ai entendu. Preuve que certains messages traversent les siècles sans perdre leur force. L'évangile, c'est pareil. Certains le réduisent à une histoire religieuse, mais en réalité, c'est une vraie puissance. Une puissance qui libère, qui répare, qui redonne de l'espoir. Et ce qui surprend, c'est que ce message-là ne met personne de côté. Aucune origine, aucun parcours, aucun passé ne nous en exclut. C'est pour tout le monde, pour chacun, pour quiconque veut. Alors au fond, j'en fais quoi moi? Est-ce que j'accepte que Jésus est venu pour me réconcilier avec Dieu? Ou est-ce que je laisse juste passer l'info?
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1: Récemment, un homme m'a dit « Nous avons un problème. La sœur de ma femme m'a dit que son mari venait de la quitter et demandait le divorce. Elle s'est tournée vers nous pour avoir des conseils. Je ne sais pas bien ce que je dois lui dire. Devrait-elle refuser le divorce? Comment l'aider? Nous n'avons jamais eu à affronter une telle situation dans notre famille auparavant. Beaucoup de membres de diverses familles peuvent s'identifier à cet homme. Ils voudraient aider mais ne savent pas comment. Des milliers de personnes font l'expérience d'une séparation du couple chaque année. Permettez-moi d'abord de dire la chose suivante. Ne pas admettre cette séparation équivaut à divorcer. La séparation peut mener à un mariage restauré, enrichi et en progression. Le dénouement de la séparation dépendra des personnes impliquées. La séparation n'est pas quelque chose de permanent. Elle conduit soit à la résurrection, soit à la mort. Toujours chercher la résurrection.
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0: 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La plupart des gens croient que Dieu peut agir, mais qu'il n'a encore rien fait et que nous devons le supplier pour qu'il fasse quoi que ce soit. Et selon notre degré de désespoir, le degré de gravité de notre situation, toutes ces choses, Dieu peut ou non nous répondre. Mais ce que j'enseigne, c'est que Dieu a déjà fait sa part. Vous l'avez déjà. Tout ce que vous demandez à Dieu, Dieu l'a déjà accompli. Et si vous êtes né de nouveau, il a déjà placé à l'intérieur de vous la puissance de produire le miracle dont vous avez besoin. Donc vous n'avez pas besoin de demander à Dieu, mais il vous faut croire en ce qu'il a déjà fait. C'est énorme. Cela fait toute la différence.
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1: Bonjour et bienvenue dans notre rendez-vous Focus Famille. Trop de gens voient les conseillers conjugaux comme une dernière chance de sauver un couple, alors qu'en fait, ils servent avant tout à consolider la relation. Les gens ont vraiment toutes sortes de préjugés sur la psychothérapie en général. Ils s'imaginent que s'ils consultent un psy, ils devront se coucher sur un divan dans un bureau oppressant et raconter comment leur mère leur a appris à aller sur le pot. C'est bien sûr une caricature. La psychologie n'a rien de bizarre ou d'austère, contrairement à ce que croient la plupart des gens. Le rôle de ces thérapies est de vous aider à mieux vous comprendre et vous situer. Cette prise de conscience vous permet de faire de meilleurs choix ou de mieux réagir face à certaines circonstances. Il faut arrêter de croire que si on va chez le psy, c'est qu'on est fou, et que si on va voir un conseiller conjugal, c'est qu'on est au bord du divorce. On peut y aller simplement pour offrir tout ce qu'il y a de mieux à notre conjoint et à notre famille. Tous les couples rencontrent des obstacles, mais un problème géré tôt est plus facile à résoudre. Un bon conseiller conjugal peut vous aider à travailler sur les petites difficultés avant qu'elles ne se transforment en gros soucis.
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2: La Bible dit:
3: encouragez-vous mutuellement et contribuez à la construction de l'autre, comme vous le faites déjà.
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0: Alive City sur Phare FM, Lay 'em Down, minuit 7, la radio Autrement avec vous et je vous accompagne dans la nuit Autrement ce mardi 28 juillet. C'est jusqu'à 5h, j'espère que ça va. Si vous ne dormez pas, je vous souhaite bon courage ou si vous travaillez cette nuit, bon courage aussi. Au programme, quelques moments de réflexion et puis bien sûr de la musique, Clara Luciani et la chanson Cette vie, suivie de Fleva Music avec Sydney Alexander, His Name. Merci de rester avec Phare FM. Bonne nuit à l'écoute de la radio Autrement.
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1: Bienvenue dans notre émission « La vérité de l'Évangile ». Aujourd'hui, je continue à enseigner sur un sujet que j'ai intitulé « Vous l'avez déjà ». Et vous savez, on a beaucoup rigolé en pensant que les gens qui vont nous appeler demanderont « Je veux ce livre dont Andrew parle ». Et nos serviteurs de prière diront « Vous l'avez déjà ?» Ils répondront « Ah bon, je l'ai ?»« Non, mais nous vous l'enverrons. » »« Eh bien, vous avez dit que je l'avais déjà. » Enfin bref, « Vous l'avez déjà » est le titre du livre et le sous-titre est « Alors cessez de courir après ». Ce que j'essaie de faire comprendre, c'est que Jésus a déjà tout accompli. Quand il a proclamé sur la croix « Tout est accompli », c'est qu'il a payé le prix. Notre victoire a été remportée, il est maintenant assis à la droite du Père et il ne guérit personne aujourd'hui. Il ne sauve personne aujourd'hui, il ne délivre personne aujourd'hui. Il a déjà fait il y a 2000 ans et tout ce que nous avons à faire, c'est de nous approprier par la foi ce que Jésus a déjà acquis. Et comprendre cette vérité change absolument tout. L'un des bénéfices, c'est de ne plus avoir ce sentiment de devoir faire quelque chose pour faire bouger Dieu. Non, Dieu a déjà anticipé tous les besoins que vous pouvez avoir. Et il a déjà pourvu avant même qu'un besoin se manifeste. La provision a été créée avant que le besoin n'existe. C'est énorme ce que je dis. Et pourtant, la plupart des gens n'arrivent pas à mettre cela en pratique dans leur vie quotidienne. C'est la raison pour laquelle je vous encourage à vous procurer cet enseignement. Parce que j'exprime cette même vérité de différentes manières, si bien que cela changera votre façon d'entrer en relation avec Dieu. Permettez-moi d'utiliser un exemple ici dans Genèse 1. Je ne vais pas prendre le temps de lire tout le chapitre, mais Genèse chapitre 1 est celui où Dieu crée les cieux et la terre. Il a créé la terre ferme, la lune, les étoiles. Il crée toute la végétation que nous avons sur la terre. Il crée tous les animaux sur la terre et dans la mer. Et puis, il crée l'humanité. Et après avoir fait toutes ces choses, regardez ceci dans Genèse, chapitre 1, au verset 29. Dieu dit aussi, « Je vous donne, remarquez le temps utilisé, je vous donne. » Il n'est pas dit, « Je vous le donnerai un jour. » Peut-être que ça arrivera dans le futur. Toute herbe à graines sur toute la surface de la terre, ainsi que tout arbre portant des fruits avec pépins ou noyaux, ce sera votre nourriture. À tout animal de la terre, à tout oiseau du ciel et à tout ce qui se déplace sur la terre, à ce qui est animé de vie,

0: Je donne et non je donnerai. Je donne toute herbe verte pour nourriture. Et cela se passa ainsi. Donc je pourrais donner plus d'explications, mais j'aimerais simplement souligner que le Seigneur n'a pas créé Adam et Ève, puis ils sont venus à lui en disant « Dieu, j'ai faim ». Et il leur a répondu « Oh, eh bien, attendez, laissez-moi vous créer quelque chose à manger ». Non, il a créé tous les fruits, toute la végétation, avant que l'humanité n'existe. Avez-vous déjà réfléchi à cela? Pourquoi Dieu a-t-il créé l'homme en dernier, le sixième jour? Le sixième jour, il créa les animaux et ensuite il créa l'homme. Donc à la toute fin du sixième jour, juste avant que Dieu ne termine le processus de création, et comme il est dit dans Genèse chapitre 2, avant qu'il se repose le septième jour, la toute dernière chose que Dieu a faite a été de créer l'humanité. Et pourtant, de nombreuses écritures montrent que nous étions vraiment le joyau de sa création. Nous étions au centre de sa création. Tout ce qu'il a créé dans ce monde est pour nous. Il est dit ici qu'il nous a donné toutes ces herbes, tous ces fruits, tous ces arbres. Il nous les a donnés pour nous nourrir, nous et les animaux. Nous étions au centre de la création de Dieu, et pourtant, il ne nous a pas créés en premier. Il nous a créés en dernier. Saviez-vous que s'il nous avait créés en premier, nous aurions dû essayer de flotter sur l'eau pendant 3 ou 4 jours, jusqu'à ce que Dieu crée la terre sèche? La terre n'était pas encore prête pour nous. Puis quand il a dit qu'il y ait des arbres et qu'il y ait toutes ces choses, les arbres n'ont pas commencé comme de petites graines qui ont pris 100 ans pour devenir matures. Dieu a tout créé à un stade mûr. Il a créé tous les animaux à maturité, puis ils se sont reproduits grâce à une semence. Mais ce que je veux dire, c'est que s'il nous avait créés en premier, non seulement nous aurions dû rester dans l'eau pendant 3 ou 4 jours, jusqu'à ce qu'il crée la terre ferme, mais nous aurions dû esquiver les arbres au fur et à mesure qu'ils poussaient, les montagnes au fur et à mesure qu'elles se formaient, et ce genre de choses. La terre n'était pas prête pour nous. Il nous a créés en dernier, non pas parce que nous étions les derniers en importance, nous étions les premiers en importance, mais la terre n'était pas prête à nous accueillir. Il a tout préparé afin que lorsque nous aurions faim, il n'ait pas à dire « Oh, attends un peu, laisse-moi te créer quelque chose à manger ». Non, il a anticipé le besoin et il a créé une abondance de nourriture sur cette planète. Vous savez que nous sommes aujourd'hui plus de 7 milliards d'habitants sur la Terre et que Dieu n'a jamais créé de nouveaux aliments. Il n'a jamais créé de nouvelles sources de nourriture. Il a tout créé au commencement, et cette terre fait vivre aujourd'hui plus de 7 milliards de personnes. Il a créé tout cela alors qu'il n'y avait qu'Adam et Ève. Il a créé un monde abondant. La création est surabondante, c'est simplement époustouflant. Il n'a pas attendu que nous ayons besoin de respirer et que nous le supplions, « Dieu, je dois respirer, je vais mourir si je ne respire pas pour créer l'air ». Non, il a créé l'air et a anticipé nos besoins. Il a fait en sorte que les arbres absorbent le dioxyde de carbone que nous expirons. Cela les nourrit, puis les arbres produisent de l'oxygène. C'est ainsi que cet écosystème, la terre entière, se reproduit et se nettoie elle-même. Donc Dieu a anticipé toutes ces choses. Et de la même manière, lorsque vous êtes né de nouveau, Dieu a anticipé tous vos besoins, dont la guérison dont vous pourriez avoir besoin, ce qui signifie que vous n'avez pas besoin que Dieu vienne vous guérir. J'entrerai dans plus de détails par la suite, mais dans le premier chapitre du livre aux Éphésiens, à partir du verset 18 jusqu'à la fin du chapitre, il est dit qu'il a déjà mis en vous la même puissance qui a ressuscité Jésus-Christ d'entre les morts. La puissance de la résurrection à l'intérieur de vous. Elle n'est pas quelque part à l'extérieur et il vous faut prier pour qu'elle descende. Ne pas dire une parole de travers et dire tout ce qu'il faut. Et si vous faites tout et appuyez sur tous les bons boutons, alors Dieu vous l'accordera. Non, elle est déjà à l'intérieur de vous si vous êtes né de nouveau. Vous avez déjà la puissance de faire revenir les morts à la vie. Il savait que vous en auriez besoin. Donc lorsque vous avez besoin de guérison, vous n'avez pas besoin de dire « Oh Dieu, s'il te plaît, guéris-moi ». 1 Pierre 2, 24 dit « C'est par ses blessures que vous avez été guéri, c'est déjà fait ». Vous n'êtes pas en train de vous diriger vers la victoire. Vous avez la victoire. Jésus a déjà triomphé de la maladie, des infirmités, de l'oppression, de tout. Il a déjà remporté la victoire. Et cette victoire vit à l'intérieur de vous. Cette victoire s'appelle Jésus. Et vous avez sa nature et sa puissance qui vivent à l'intérieur de vous. Vous n'avez pas besoin que Dieu descende et fasse quoi que ce soit. Ce qu'il vous faut faire, c'est découvrir ce que vous avez déjà et apprendre les lois de la foi qui régissent la façon dont la puissance de Dieu s'écoule et lui permettre d'agir à travers vous. Vous n'avez pas à supplier Dieu de venir et d'agir. Pas plus qu'Adam et Ève n'ont eu à supplier Dieu de les nourrir. « Oh Dieu, aide-moi à respirer. » Non, il avait anticipé chaque besoin et il avait créé la provision avant que le besoin n'existe. De la même façon, Dieu a fait le nécessaire pour vous avant que vous ayez un besoin. Si vous rencontrez des difficultés financières aujourd'hui, il est dit dans Deutéronome 8, 18 que « Souviens-toi au contraire que c'est l'Éternel ton Dieu qui te donne la force de parvenir à la prospérité et qu'il le fait aujourd'hui pour tenir envers toi les engagements qu'il a pris par serment en concluant alliance avec tes ancêtres. » Dieu ne nous donnera pas de richesse à proprement parler. Il y a beaucoup de gens qui regardent cette émission et qui ont besoin d'un miracle dans leurs finances. Vous ne cessez de prier et de demander à Dieu de vous donner de l'argent, mais Dieu ne donne pas d'argent. Dieu vous a donné la force de parvenir à la prospérité, une onction pour obtenir des richesses, la capacité de devenir prospère. Et vous devez opérer dans la foi et ensuite commencer à utiliser vos mains, à faire quelque chose, et c'est ainsi que vous pourrez produire la richesse. Mais Dieu n'a pas d'argent au paradis. Vous savez que les rues y sont pavées d'or. L'or est important pour nous. Nous le mettons dans des banques. Dieu, lui, le met dans ses rues. Il ne signifie rien au ciel. L'argent n'existe pas au paradis. Dieu n'a pas d'argent à vous donner, mais Dieu vous donne une puissance, une onction pour obtenir la richesse. Vos mains sont bénies. Deutéronome chapitre 28, verset 8 dit que Dieu bénira l'œuvre de vos mains. Alors commencez à utiliser vos mains. Commencez à faire quelque chose et Dieu le multipliera de façon surnaturelle. Mais saviez-vous que 100 fois 0 égale 0. Et il y a beaucoup de gens qui demandent à Dieu de leur donner de la richesse. Et ils sont assis là, ils ne font rien, ils ne travaillent pas, ils n'ont aucune activité, ils ne cherchent même pas à travailler, ils ne font rien, mais ils aimeraient que l'argent tombe du ciel. L'argent ne tombera pas du ciel. Dieu ne va pas contrefaire de la monnaie américaine, anglaise ou britannique. C'est la même chose pour chaque nation sur cette planète. Dieu ne va pas contrefaire votre monnaie. Mais Dieu vous a donné une onction. Commencez à faire quelque chose de vos 10 doigts et il commencera à le bénir et il pourvoira surnaturellement à vos besoins. Mais vous voyez, Dieu n'est jamais pris par surprise. Si le médecin vous annonce que vous avez un cancer, qu'il ne vous reste que peu de temps à vivre, vous n'avez pas besoin d'aller voir Dieu et de lui dire « Oh Dieu, le médecin a dit ceci et cela, qu'est-ce que je vais bien pouvoir faire ? Je viens à peine de l'apprendre, viens me guérir s'il te plaît, ferais-tu quelque chose ?» Non, Dieu a anticipé et il a mis en vous la même puissance qui a ressuscité Jésus-Christ d'entre les morts. Vous n'avez pas besoin qu'il vous donne de la puissance. Vous n'avez pas besoin qu'il étende sa main puissante pour vous toucher. Vous n'avez pas besoin de faire toutes ces prières que les chrétiens font souvent. Non, Dieu vous a déjà touché. Il a déjà mis en vous cette puissance de ressusciter les morts. Vous savez, je l'ai cité plusieurs fois, mais permettez-moi de retourner au chapitre 1 du livre aux Éphésiens et de vous montrer ceci dans les Écritures. Dans Éphésiens au chapitre 1, il est dit au verset 1, « De la part de Paul, apôtre de Jésus-Christ, par la volonté de Dieu, aux saints qui sont à Éphèse et qui sont fidèles en Jésus-Christ, que la grâce et la paix vous soient données de la part de Dieu notre Père et du Seigneur Jésus-Christ. Béni soit le Dieu et Père de notre Seigneur Jésus-Christ, qui nous a bénis. » Remarquez le temps utilisé « qui nous a bénis » de toute bénédiction spirituelle dans les lieux célestes en Christ. Il n'est pas dit que Dieu pouvait nous bénir ou que Dieu nous bénira. Non, Dieu nous a bénis. C'est le point que j'essaie de faire passer. Tellement de gens reconnaissent que Dieu a la capacité d'agir, mais ils ne croient pas qu'il ait fait quoi que ce soit. Ils croient qu'ils doivent demander à Dieu de les guérir, ils doivent demander à Dieu la prospérité, ils doivent demander à Dieu la joie, la paix, l'onction, toutes ces choses. Non, Dieu nous a déjà bénis de toute bénédiction spirituelle. Pas de certaines bénédictions, mais de toute bénédiction spirituelle dans les lieux célestes en Christ. Et certaines personnes remettent en question ce que j'enseigne sur ce sujet en disant, « Eh bien, ces bénédictions ne sont que spirituelles, il faut prier et demander à Dieu de les faire descendre dans le domaine physique. » Mais ce n'est pas ce qu'il est dit. Si vous regardez dans une traduction moderne, j'ai oublié laquelle exactement, mais il est dit que Dieu nous a donné toute bénédiction terrestre et spirituelle dans cette vie. C'est juste une vieille manière de dire que Dieu nous a déjà bénis. Quoi que vous demandiez à Dieu de faire, il l'a déjà fait. Si vous demandez à Dieu de vous guérir, sachez qu'il vous a déjà guéri. 1 Pierre 2, 24 dit, « Lui qui a lui-même porté nos péchés dans son corps à la croix, afin que libérés du péché, nous vivions pour la justice, c'est par ses blessures que vous avez été guéris. » Il n'est pas dit que vous alliez être guéri, que vous pouviez être guéri, qu'il est possible que vous soyez guéri un jour, non. Vous avez été guéri. Jésus a placé cette puissance de ressusciter les morts à l'intérieur de vous. Je vais continuer à parcourir Éphésiens chapitre 1, verset par verset, mais laissez-moi juste vous lire le verset 19, où il est dit que Paul prie pour que Dieu illumine les yeux de votre cœur, pour que vous sachiez quelle est l'infinie grandeur de sa puissance qui se manifeste avec efficacité par le pouvoir de sa force envers nous qui croyons. Cette puissance, il l'a déployée en Christ quand il a ressuscité et l'a fait asseoir à sa droite dans les lieux célestes. Il prie pour que vos yeux soient ouverts. Il ne prie pas pour que Dieu vous donne cette même puissance. Il prie pour que vos yeux soient ouverts à ce que vous avez déjà. Vous avez déjà la même puissance qui a ressuscité Jésus-Christ d'entre les morts. Cette puissance n'est pas quelque part à l'extérieur. Vous n'avez pas à prier et à demander à Dieu de vous la donner. Elle est en vous. Vous l'avez déjà si vous êtes né de nouveau. Si Jésus vit à l'intérieur de vous, il n'a pas seulement mis un tout petit peu de lui-même à l'intérieur de vous. Il n'est pas venu mettre une toute petite portion de lui dans votre vie. Jésus, dans toute sa puissance, avec toute sa capacité, vit à l'intérieur de vous. Tout ce qu'il a et tout ce qu'il est vit à l'intérieur de vous. Vous l'avez déjà. Vous n'avez pas besoin de demander à Dieu, « Oh Dieu, s'il te plaît, donne-moi un peu plus de puissance. Dieu, donne-moi plus de foi. » Je vais enseigner sur ce sujet plus tard dans cette série. Mais vous avez déjà en vous la même foi que celle qui a servi à ressusciter Jésus-Christ d'entre les morts. Vous n'avez pas un problème de foi, vous avez un problème de connaissance. Vous ne savez pas ce que vous avez. Et c'est la raison pour laquelle la parole de Dieu est si importante. Nous devons la méditer, apprendre ces choses, découvrir notre véritable identité et ce que nous avons dans l'esprit. Mais vous êtes déjà bénis de toute bénédiction spirituelle dans les lieux célestes. Vous êtes déjà bénis. Et pourtant, combien de personnes prient, « Oh Dieu, s'il te plaît, bénis-moi. » Il y a des gens qui viennent à moi tout le temps. Pour une raison quelconque, il semble que les personnes en Afrique soient plus nombreuses à faire cela que les autres. Il est rare que je parle à un Africain qui ne me demande pas, « Pourriez-vous me bénir ?» Et je leur cite toujours ce verset, « Que vous êtes déjà bénis. Que puis-je faire que Dieu n'a pas fait ?» Eh bien, je sais cela, mais pourriez-vous me bénir ? Et vous savez, je comprends ce qu'ils veulent dire. Mais c'est vraiment une mauvaise attitude. Quand vous me demandez de vous bénir, que puis-je faire que Jésus n'a pas déjà fait? Vous êtes déjà béni. Et pourtant, la plupart des gens pensent avoir besoin d'une bénédiction de Dieu. J'ai besoin que Dieu me touche. J'ai besoin que Dieu me donne plus. Je rencontre tout le temps des gens qui disent, « Plus Dieu, plus, oh Dieu, donne-moi plus. » Il est vrai que vous pouvez expérimenter plus que ce que la plupart d'entre nous expérimentons. Mais Dieu ne peut pas vous donner plus. Quand vous priez, « Oh Dieu, j'ai besoin de plus de toi », sachez que vous ne pouvez pas avoir plus de Dieu. Vous avez la plénitude de la divinité qui habite en vous. C'est ce qui est dit dans Colossiens chapitre 2, versets 9 et 10. Et vous êtes complet en lui. Vous n'avez pas besoin que Dieu vous donne plus. Où Dieu va-t-il aller pour trouver ce plus que vous réclamez? Il est dit que nous avons tous reçu de sa plénitude et grâce sur grâce, c'est tiré du chapitre 1 de l'évangile de Jean. Il me semble que c'est autour du verset 17, quelque part par là, 16 ou 17. Nous avons tous reçu de sa plénitude. Vous avez reçu la plénitude de Dieu qui vit à l'intérieur de vous. Quand vous demandez, « Oh Dieu, j'ai besoin de plus de toi », où Dieu va-t-il trouver plus de lui à vous donner? Maintenant, vous pouvez en puiser davantage, je comprends cela. Vous pouvez renouveler votre pensée et placer votre pensée sous le contrôle de l'esprit et vous pouvez expérimenter plus de Dieu Vous pouvez aussi manifester plus de Dieu. Il y en aura toujours plus parce qu'aucun d'entre nous n'a expérimenté la totalité de ce que Dieu nous a donné. Mais si vous dites, « Oh, j'ai besoin d'une bénédiction, j'ai besoin de plus de toi. Oh Dieu, donne-moi plus de foi, donne-moi plus de joie. » Alors que la Bible dit dans Galates 5, 22 que vous avez l'amour, la joie, la paix. Vous avez déjà la joie. Dieu n'a pas davantage de joie à vous donner. Il n'a pas davantage de grâce à vous donner. Il n'a pas davantage de paix à vous donner. Maintenant, vous pouvez expérimenter plus de grâce, plus de foi, plus de joie, plus de paix à l'œuvre en vous en renouvelant vos pensées et en vous soumettant à l'Esprit. C'est l'objet de cet enseignement. Nous pouvons régler notre récepteur sur Dieu afin de recevoir ce qu'il nous a déjà donné, mais vous n'avez pas besoin de supplier Dieu pour qu'il vous en donne plus. Vous devez découvrir ce que vous avez déjà reçu et commencer à l'utiliser. Je sais que cela va complètement à l'encontre d'une majeure partie de ce qu'enseigne le christianisme aujourd'hui. La plupart des chrétiens se lamentent en permanence. « Oh Dieu, je ne suis rien, je n'ai rien, je ne peux rien faire, mais je sais que tu peux tout faire. Pourrais-tu, s'il te plaît, faire quelque chose? Viens me toucher et libérer ta puissance. Viens guérir mon corps, je t'en prie, envoie-moi une bénédiction financière. » C'est là qu'en sont la plupart des chrétiens. Et pourtant, ce n'est pas ce que Paul enseigne. Paul dit, « Béni soit le Dieu et Père de notre Seigneur Jésus-Christ qui nous a bénis de toute bénédiction spirituelle dans les lieux célestes en Christ. » Vous êtes déjà bénis, mais c'est dans votre esprit. Ce n'est pas dans votre âme. Ce n'est pas dans votre corps. Vous devez y puiser. Et comment extraire ce dont vous avez besoin? Vous devez d'abord croire que vous l'avez déjà. Je vous renvoie à un verset que j'ai beaucoup utilisé, Philémon chapitre 1, verset 6, où Paul priait pour Philémon et où il a dit « Je prie pour que ta participation à la foi soit efficace pour la cause de Christ en faisant reconnaître en nous toute espèce de bien. » Reconnaître quelque chose implique d'admettre la réalité de cette chose, d'admettre que c'est déjà fait. Reconnaître quelque chose, ce n'est pas demander que cette chose soit faite. On reconnaît ce qui a déjà été fait. Vous devez reconnaître ce qui est déjà en vous. Dieu vous a déjà donné tout ce pour quoi vous priez. C'est déjà en vous. Vous devez simplement le faire sortir. Et pour cela, la première étape est de reconnaître que vous l'avez. La première étape est de croire que vous êtes béni. Et vous pourriez dire, « Eh bien, je regarde sur mon compte, et il est écrit que je ne suis pas béni. Il est dit que je suis à découvert. » Il se peut que vous ne puissiez pas le voir sur votre compte, que vous ne puissiez pas le sentir dans votre corps, que vous ne soyez pas capable de le ressentir dans vos émotions. Vous ne pouvez peut-être pas vous regarder dans le miroir et voir le mot « béni » écrit sur votre front, mais dans le domaine spirituel, vous êtes déjà béni et tous vos besoins sont comblés. La guérison, la prospérité, la délivrance, la joie, la paix, la sagesse, la connaissance, tout cela est déjà en vous. Votre esprit est parfait et le reste de la vie chrétienne consiste à renouveler votre pensée et à l'aligner avec ce que vous avez déjà dans votre esprit. Vous êtes fait en trois parties, esprit, âme et corps. Et si vous mettez votre esprit et votre âme en accord, ça fait 2-1 et votre corps est obligé de manifester cette capacité surnaturelle et la vie de Dieu. Mais si votre âme se met en accord avec votre corps, et si vous dites « Eh bien, je ne le vois pas, je ne le ressens pas, je ne peux pas le goûter, l'entendre, le voir », alors vous bloquez la puissance qui est dans votre esprit. Mais vous l'avez déjà. Tout ce que vous demandez à Dieu, Dieu l'a déjà fait. Vous devez juste vous écarter du chemin. Il vous faut changer cette pensée charnelle, cette pensée puante qui empêche l'Esprit de Dieu d'agir à travers vous. Il est dit dans les Proverbes, chapitre 23, verset 7, « Car il est comme les pensées de son âme. » Donc même si vous avez déjà cette vie de Dieu en vous et que vous êtes déjà béni de toute bénédiction spirituelle, si vous ne le savez pas, si vous pensez « Je ne suis rien, je n'ai rien, je ne peux rien faire », cela ne fera qu'interrompre le flux de l'Esprit de Dieu à travers vous. Si, en ce qui concerne la guérison, vous pensez « mais je suis malade », voici le rapport du médecin, c'est ce que mon corps ressent. Si vous ne vous fiez qu'à ce que vous pouvez voir, goûter, entendre, sentir et ressentir, alors vous empêchez à la puissance qui est en vous de se manifester. Mais vous n'avez pas besoin que Dieu vous donne la guérison, vous avez déjà été guéri, 1 Pierre 2, 24. C'est par ces meurtrissures que vous avez été guéri, vous avez déjà la puissance de ressusciter les morts à l'intérieur de vous. Il vous faut simplement croire qu'elle est là, apprendre à la libérer, à coopérer et à expérimenter la guérison. Il est infiniment infiniment plus facile de libérer quelque chose que vous avez déjà que d'aller chercher quelque chose que vous n'avez pas. Je n'ai plus de temps aujourd'hui, mais j'enseignerai à nouveau sur ce sujet dans la prochaine émission. J'ai cet enseignement intitulé « Vous l'avez déjà, alors cessez de courir après ». Ces vérités changeront votre vie. J'ai vu la vie de beaucoup, beaucoup, beaucoup de gens transformés grâce à cela. 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
1: 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Ne manquez pas ce rendez-vous après Jimmy Lee Tam et la chanson « Jekyll and Hyde ».

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1: Bonjour, mon ami. Je comprends que tu puisses craindre d'être perçu comme égoïste en posant des limites. Tu te demandes parfois si dire non, c'est manquer d'amour. Pourtant, je veux que tu apprennes à prendre soin de ce que je t'ai confié. Ton cœur, ta paix, ta santé, prendre soin de toi. Ce n'est pas de l'égoïsme, c'est de la sagesse. Comme l'a écrit mon serviteur Salomon, « Garde ton cœur plus que toute autre chose, car de lui jaillissent les sources de la vie. » Mon ami, respecter tes limites, ce n'est pas de l'égoïsme, c'est accepter d'être l'intendant de ce que je t'ai confié. Prendre soin de toi, c'est me rendre gloire pour la vie que je t'ai donnée. Sache-le, tu as le droit de dire non pour te préserver. Je suis fier quand tu fais ce choix dans l'amour et la vérité. Ton ami.
2: Seigneur Jésus, aide-moi à discerner mes limites et à les poser sans honte. Merci de m'apprendre à protéger ce que tu as mis en moi. Donne-moi la sagesse d'aimer sans m'oublier et la force de dire non avec bienveillance. Que ta paix remplisse mon cœur chaque fois que je fais le choix de me respecter devant toi. Amen.
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1: C'était Florent Pagny et la chanson Savoir aimer, la radio Autrement qui vous accompagne dans la nuit Autrement ce mardi 28 juillet. Bienvenue si vous venez de rejoindre Phare FM. On poursuit notre programme, on écoute One Republic, Need Your Love, on entendra Martin Garrix, We Are The People, et puis tout de suite c'est Hands Up de Alexander Papas. Je vous souhaite une bonne nuit à l'écoute de Phare FM et encore bon courage à vous qui ne dormez pas ou travaillez.

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0: La Rose Solaire sur Phare FM avec la chanson Magia. Il est 1h07, je suis ravie de vous accompagner jusqu'à 5h. C'est dans la nuit autrement et c'est Phare FM qui vous accompagne. On est mardi 28 juillet, j'espère que vous allez bien. Un beau programme qui vous attend, plein de vie tout à l'heure avec Bertrand Huet, où il est question de consolation. Et un peu plus tard, Joyce Meyer, une méditation dont il est question de cesser la course à la performance. Ne manquez pas ces rendez-vous et de la musique entre-temps. The Young Escape, Love Me Like You, on les écoute maintenant.
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2: Voyez-vous, je crois de tout cœur que pour chaque situation difficile que nous pouvons vivre, Dieu a une solution. Il est évident que la solution de Dieu n'est pas forcément toujours notre solution à nous. Elle est la solution de Dieu. Et Dieu agit souvent de manière tout à fait inattendue. J'aimerais également dire que Dieu n'agit pas toujours dans le moment ou dans le temps où nous l'espérerions. Il y a entre le moment où nous vivons des épreuves, des souffrances, des difficultés, et qui n'en a jamais vécu ? Eh bien, entre le temps de souffrance et le temps où Dieu se manifeste et agit comme il le désire, eh bien, il y a souvent un temps de battement. C'est vrai, déjà vu agir Dieu de manière immédiate, avant même que je ne formule de prière concernant ma difficulté. Mais il m'est également face à une difficulté arrivé de devoir attendre et attendre patiemment pour voir Dieu se manifester et Dieu agir dans ma vie. Mais j'aimerais vous dire, le moment où vous vivez l'épreuve et où Dieu se manifeste, eh bien il y a des moments et des temps où nous avons besoin d'être consolés. Et Dieu est un réel consolateur. Mon propos, c'est de vous dire que quelle que soit votre tristesse, votre difficulté, eh bien Dieu est celui qui veut toujours vous consoler. Pourquoi ? Parce que lorsqu'il est parti auprès du Père, il nous a envoyé l'Esprit de Dieu qui est l'Esprit de consolation. Et j'aimerais avec vous lire ce texte et ressortir simplement trois choses qui peuvent nous consoler. Ce texte est un texte au travers duquel Dieu nous montre combien, lorsque nous vivons des difficultés, quand même Dieu n'agit pas tout de suite, il est là pour nous consoler. Lisons ensemble ce texte. Deux Rois chapitre 6, il est dit là, les fils des prophètes dirent à Élisée, « Voici le lieu où nous sommes assis devant toi est trop étroit pour nous. Allons jusqu'au Jourdain, nous prendrons là chacun une poutre et nous nous y ferons un lieu d'habitation. » Élisée répondit, « Allez. » Et l'un d'eux dit, « Consens à venir avec tes serviteurs. » Il répondit, « J'irai. » Il partit donc avec eux, et arrivé au Jourdain, ils coupèrent du bois. Et comme l'un d'eux abattait une poutre, le fer tomba dans l'eau, et il s'écria, « Ah, mon Seigneur, il était emprunté. » L'homme de Dieu dit, « Où est-il tombé ?» Et il lui montra la place. Alors Élisée coupa un morceau de bois, le jeta à la même place et fit surnager le fer. Puis il dit, « Enlève-le !» et il avança la main et le prit. Le premier élément de consolation, je dirais que c'est le « héros » entre guillemets de ce texte, c'est Élisée. C'est le premier élément de consolation. Lorsque vous regardez Élisée, et que vous étudiez un peu ce qu'Élisée a fait dans la parole de Dieu, vous voyez qu'Élisée était le précurseur de la personne de Jésus. Et au travers de ce que Élisée a accompli dans sa parole, nous pouvons apprendre à connaître Jésus. Et quel meilleur moyen pour être consolé que de nous approcher de Jésus en le connaissant toujours davantage. Je ne sais pas vous, mais moi, plus je connais Jésus, plus, malgré les difficultés que je peux vivre, je trouve en lui une réelle consolation. Et Élisée, prophète de l'Éternel, au travers de sa vie, nous parle de la personne de Jésus. Il n'est finalement que le serviteur de Jésus qui allait venir sur terre. Et je voudrais

0: Eh bien, en trois points, vous dire de quelle manière Élisée nous parle de Jésus. Premier point, Élisée incarne la grâce. Lorsque vous regardez, eh bien, celui qui était avant, Élie. Élie incarnait le jugement, alors qu'Élie était celui qui incarnait la grâce. Regardez Élie. Lorsque Élie est venu, la première chose qu'il a fait, c'est fermer le ciel de manière à ce qu'il ne pleuve plus pendant 3 ans et demi. Lorsque Élisée est venu, il a assaini l'eau au travers du sel. Rappelez-vous, il a jeté du sel dans l'eau pour l'assainir. Élie a fermé l'eau. Élisée a remis l'eau. Et puis, Élie avait annoncé un jugement sur le péché. Effectivement, le peuple de Dieu adorait de faux dieux, et en particulier le Dieu de la pluie. Alors que Élisée, lui, de son côté, a ôté la malédiction qui était déclarée, proclamée par Josué sur le peuple de Jéricho. Élisée, eh bien, a ôté cette malédiction par les paroles qu'il a données. Vous trouvez ça dans Josué, chapitre 6, verset 26. Et lorsque vous lisez le ministère d'Élisée, vous voyez qu'il soulageait les individus. Il était avec les pauvres et les riches, avec les juifs et les grecs. Il était avec ceux qui étaient malades. Il était même avec ses ennemis. Élisée était celui qui était le prophète de la grâce. Et une grâce gratuite. Lorsque vous regardez les miracles d'Élisée, vous avez des fois du mal à comprendre pourquoi certains miracles. Nous venons de lire un passage sur le fer de la hache qui est remonté à la surface pour que le prophète puisse redonner la hache à son propriétaire. Mais Élisée aurait logiquement, plutôt que de faire ce miracle, très bien pu faire une quête auprès des prophètes et leur demander de l'argent pour payer le fer de la hache. On a du mal à saisir pourquoi à ce moment-là, Élisée fait un miracle. Et puis il est le prophète de la gratuité parce que lorsqu'il a guéri Naaman, rappelez-vous, Naaman voulait lui offrir des biens, de l'argent. Mais Élisée a refusé. Eh bien, Élisée est le précurseur de Jésus-Christ. Il nous parle de ce Jésus qui lui-même nous a offert par sa propre vie, ce don gratuit de sa propre vie pour nous. Et au travers d'Élisée, ce qui me console, ce qui me rassure, c'est de voir en lui le personnage de Jésus. Voyez-vous, des fois, lorsque nous vivons des problèmes, nous avons tendance à oublier l'œuvre la plus grande pour laquelle nous sommes là, que Jésus a accomplie sur la croix. À savoir qu'alors que nous étions ennemis de Jésus, il s'est donné gratuitement pour nous, afin que nous devenions non plus ennemis, mais au travers de lui, pardonnés de nos péchés et amis de l'Éternel. Amen. Élisée était également le prophète du peuple. Il était un homme de proximité avec le peuple. Lorsque vous lisez les textes d'Élie, vous voyez que souvent Élie essayait de fuir le monde. Il s'enfermait là dans des cavernes, là dans des lieux arides et déserts, et tout le temps il essayait de fuir. Alors que Élisée, lui, était un prophète social, un prophète de proximité. Au début, lorsque Élie est venu le chercher, il était en train de labourer son champ avec 12 collaborateurs. Et puis lorsque Élie l'a appelé à le suivre, il voulait aller embrasser ses parents, son père et sa mère qu'il aimait beaucoup. Et enfin, avant de suivre Élie, il a fait tuer les bœufs avec lesquels il travaillait pour offrir au peuple un repas. Élisée était le prophète de la proximité. Et partout où on cherchait Élisée, on le trouvait, on savait où il était. La jeune Syrienne qui était prisonnière, eh bien, savait exactement où se trouvait Élisée lorsqu'il devait conduire Naaman, son maître, à lui pour qu'il soit guéri. La veuve et ses 2 fils savaient exactement où se trouvait Élisée quand elle avait besoin de lui afin qu'il intervienne miraculeusement. Partout où vous lisez la parole de Dieu dans les textes d'Élisée, vous voyez réellement qu'Élisée était un homme de proximité. Et au travers de cela, cet homme nous montre combien Jésus était accessible. Jésus est un Dieu de proximité. Vous n'avez pas besoin, eh bien, de faire je ne sais quel salam alek pour essayer de trouver la présence de Jésus. Aussitôt que vous criez à lui, il se laisse trouver. La parole de Dieu me dit que celui qui me cherche de tout son cœur, je me laisserai trouver par lui. Et au moment même où vous le cherchez, il est celui qui dit « Je suis là, je veux répondre à tes prières, à tes difficultés, à tes problèmes ». Oui, il est le Dieu de la proximité. Il ne fait exception de personne. Et nous devons nous-mêmes, parce que nous sommes remplis de cet esprit de consolation, être également proches les uns des autres. J'ai vécu une petite expérience samedi soir. Alors que nous étions en train de préparer jusqu'à très tard des gâteaux et la préparation pour la vente des gâteaux pour Quartier Libre, voilà que mon fils vient vers 10h30, 11h, me disant « Écoute, papa, il y a devant le portail là-bas un homme qui voudrait qu'on l'héberge cette nuit. » Je dis « Écoute, va lui dire que pas loin d'ici, il y a un hôtel social. Et s'il va jusqu'à l'hôtel social, peut-être qu'il aura encore de la place. » Mais vous savez, quand vous faites quelque chose qui n'est pas directement dans la volonté de Dieu, vous êtes travaillé lorsque l'Esprit vit en vous. Et puis immédiatement, l'Esprit qui était là me dit « Mais tu ne peux pas faire ça. Tu dois aller trouver cet homme et tu dois lui parler. » Alors, j'ai un peu discuté, hein, comment c'est si bien faire. Et puis je dis « Bon, j'y vais. » Je trouve là un homme, 75, 80 ans, qui avait de la peine à marcher et qui cherchait simplement un lit dans lequel il pouvait dormir. Et je me suis dit « Seigneur, pardon pour ma réaction. Parce que toi, tu veux, et tu dis dans ta parole, heureux celui qui donne un verre d'eau au plus petit d'entre les miens. » Et face au travail qu'il y avait, j'ai failli ne pas donner un verre d'eau au plus petit d'entre les siens. Et alors, bien sûr, je l'ai emmené boire un café, on lui a donné une chambre où il pouvait dormir. Mais je dis, Seigneur, aide-moi, à cause du travail, à ne jamais oublier que nous devons être des hommes et des femmes de proximité. À ne pas nous laisser surprendre par un certain activisme et à ne devenir plus que des activismes dans le domaine où Dieu nous a qualifiés, certes. Mais en faisant cela, nous oublions d'être des hommes et des femmes de proximité, regardant, consolant ceux et celles qui souffrent et qui ont besoin au travers d'un verre d'eau, d'un lit, peut-être d'un manteau, eh bien d'être touchés par l'amour de Jésus. Jésus était un homme de proximité. Et lorsque lui habite en nous par son esprit, alors il nous rend de la même nature que lui, hommes et femmes de proximité. Et puis la troisième chose que j'aimerais dire au travers du prophète Élisée, c'est qu'il était le prophète de la perfection. Lorsque vous regardez les interventions d'Élisée, vous voyez qu'une fois qu'il agissait, ce pourquoi il agissait, c'était terminé, réglé. Lorsque Élisée a assaini la source de Jéricho, il est dit dans la parole de Dieu, elle était claire et buvable jusqu'à ce jour. Lorsque la veuve a été terrorisée par ses débiteurs et demandait à Élisée de prendre soin d'elle de manière à ce qu'il ne prenne pas ses deux fils, il est dit dans la parole de Dieu que non seulement l'huile qu'elle avait récoltée lui a permis de payer ses dettes, mais cette huile lui permettra également de vivre avec ses enfants. Il est Élisée, le prophète de la perfection. Et ce qu'il a accompli, il l'a accompli avec perfection. La multiplication des pains dans 2 Rois 4 dépasse les besoins qu'il y avait. La lèpre de Naaman le quitte définitivement. Ce n'est pas une lèpre qui le quitte pour revenir 2 mois après. Il était entièrement guéri. Et même l'amour d'Élisée semblait être efficace. Puisqu'au moment où Élisée meurt, les os d'Élisée touchent un soldat. Et le soldat ressuscite. Élisée était le prophète de la perfection. Mais ce que j'aimerais vous dire, c'est que Jésus était plus grand qu'Élisée. Élisée n'a fait qu'annoncer la venue de Jésus. Lorsque vous regardez la personne de Jésus, eh bien, il a accompli similairement les mêmes miracles qu'Élisée, de manière beaucoup plus forte et plus grande. Regardez les différents miracles de Jésus, qui lui est parfait. Jésus, avec moins de pain, a nourri beaucoup plus d'hommes à 2 reprises. Élisée ressuscite le fils unique d'une femme à Sunem. Jésus ressuscite le fils de la veuve de Naïn. Élisée fait un miracle exceptionnel lorsqu'il ressuscite ce jeune homme. Vous savez, dans l'Ancien Testament, il n'y a que 2 résurrections. Mais le miracle de Jésus est encore bien plus exceptionnel, puisque Élisée, pour guérir ce jeune garçon, à 2 reprises a dû se coucher sur lui. Jésus a touché le cercueil du fils de la veuve de Naïn et il s'est levé. Et puis Élisée a accompli un miracle de résurrection. Jésus, lui, a accompli plusieurs miracles de résurrection. Lorsque Élisée est décédé, un soldat a ressuscité en touchant ses os. Mais lorsque Jésus est mort, eh bien plusieurs se sont relevés des sépulcres et sont ressuscités. Nous voyons combien Jésus est bien plus grand qu'Élisée. Et puis Élisée a guéri un lépreux. C'est la seule guérison de lépreux dans l'Ancien Testament. Jésus, lui, en a guéri 10 à la fois. Et combien d'autres lépreux il a guéri? Combien d'autres paralysés il a guéri? Pour combien d'entre eux il est intervenu? Et puis nous voyons également que les deux hommes sont capables de surmonter la loi de l'apesanteur. Une hache en fer qui est remontée à la surface, c'est défier la loi de l'apesanteur. Bien, Jésus a défié la loi de l'apesanteur, il a marché sur l'eau. Puis non seulement il a marché sur l'eau, mais il a invité Pierre, son disciple, à marcher sur l'eau. Mais lorsque je lis là la grandeur de Jésus, au travers du prophète Élisée, je suis consolé. Et lorsque je sais que la difficulté est là dans ma vie, même si Dieu n'agit pas tout de suite, je sais que celui en qui j'ai mis toute ma confiance est un Dieu de perfection, qui a la capacité d'agir dans ma vie. Alors, eh bien oui, il est consolant de savoir qu'il est un Dieu de grâce, qui a donné son Fils, qui nous l'a offert gratuitement. Il est consolant de savoir qu'il est un Dieu de proximité et que nous ne devons pas croire lorsque nous vivons des difficultés qu'il est loin de nous. Combien souvent j'ai entendu cela ? Il n'agit pas, il est loin de moi. Il ne m'écoute plus, il ne m'aime pas. Dieu vous aime et ne cessera jamais de vous aimer. Et lorsque vous réalisez qu'il est un Dieu de proximité, et lorsque vous réalisez qu'il est partout, alors quelle que soit la difficulté que vous vivez, mettez votre foi en le fait qu'il soit un Dieu de proximité et vous verrez combien vous allez être consolé. Oh, je ne dis pas votre problème réglé, mais en tout cas consolé. Et puis il est parfait. Autrement dit, il agit parfaitement. Et j'aimerais vous dire que quoi qu'il vous arrive, même s'il n'agit pas comme vous le désirez, croyez qu'il est parfait. Et trouvez votre consolation dans ce Dieu de perfection. La deuxième chose que j'aimerais dire par rapport à ce texte, c'est dans les deux réponses qu'a donné Élisée aux prophètes qui sont venus le voir. La première, ça a été « aller » et la deuxième a été « j'irai ». Lorsque les prophètes sont venus le trouver pour lui dire que la maison était trop étroite et qu'il fallait élargir l'espace de leur tente, de leur maison et construire autre chose, Élisée leur a dit « allez, faites ». Tout de suite après, quand les prophètes sont venus le voir pour lui dire « mais est-ce que tu pourrais venir avec nous ?» Il a dit « ok, j'irai avec vous ». Ce qui me console dans ce texte, puisque nous regardons Élisée à la lumière de Jésus-Christ, c'est que quand Dieu nous envoie, il ne nous laisse jamais seuls. Lorsqu'il nous dit « allez », il est toujours avec nous. Dieu ne nous envoie pas pour nous dire « débrouille-toi et fais ce que tu veux ». Mais Dieu nous envoie en nous disant, comme il l'a dit au prophète, « j'irai avec vous ». Et Dieu nous appelle à élargir l'espace de notre tente, élargir l'espace de nos activités, élargir ce que nous faisons. Dieu nous appelle à élargir, mais s'il nous appelle à élargir chacun dans nos domaines, Dieu nous dit « je viens avec toi, je t'accompagne, n'aie pas peur, sois tranquille, je suis là ». Rappelez-vous, nous disions tout à l'heure qu'il était le Dieu de proximité. Ici, il dit « j'irai avec vous ». Donc Dieu vient avec nous, quoi que nous fassions, dans la mesure où nous sommes comme les prophètes dans sa volonté. Et ça, eh bien, je le crois de tout mon cœur. Et moi, ça me console de savoir que Jésus est toujours avec moi. Je ne dis pas que je le sens toujours avec mes émotions. Je ne dis pas toujours que mes sentiments sentent la présence de Dieu. Mais je sais qu'il est là, parce que sa parole me dit « je ne te délaisserai point et je ne t'abandonnerai point ». Et lorsque vous lisez les textes de la parole de Dieu, lorsque Dieu a envoyé ses serviteurs, il ne les a jamais délaissés. Lisez voir les textes de Moïse, j'en avais déjà parlé, j'en passe rapidement. Mais lorsque Dieu fait du temps de Moïse un état des lieux du peuple d'Israël, il voit le cri du peuple d'Israël qui s'élève vers lui, il voit combien le peuple d'Israël souffre et élève sa voix vers l'Éternel pour être délivré du joug des Égyptiens. Et alors Dieu se trouve un homme, il s'appelle Moïse. Et après que Dieu ait fait l'état des lieux du peuple d'Israël, Dieu enverra Moïse, il lui dit dans Exode chapitre 3, va, je t'enverrai. Et puis le deuxième va de Dieu à Moïse, c'est lorsque Moïse fait un état des lieux de ses propres capacités. Dans Exode chapitre 4, Seigneur, mais je suis trop timide. Moi, j'arrive pas à parler. J'ai la langue embarrassée. Seigneur, mais jamais, jamais j'y arriverai. Jamais je pourrai accomplir l'œuvre pour laquelle tu m'envoies. Hein, combien souvent nous on est comme ça. Dieu veut nous envoyer. Et puis on se cherche tous les problèmes possibles et impossibles, même des problèmes inexistants. Mais Dieu, comme pour Moïse, alors que celui-ci réalise qu'il n'est pas capable, lui dit dans Exode chapitre 4, verset 10, « Va, je serai avec toi ». Et enfin, quand Moïse est décidé à aller et à permettre qu'au travers de lui, Dieu accomplisse son œuvre, dans Exode chapitre 4, verset 18, alors qu'il a peur d'aller en Égypte parce que sa tête était mise à prix, il était wanted, recherché. Rappelez-vous, il avait quand même quitté l'Égypte alors qu'il avait tué un Égyptien. Et il avait bien sûr peur d'y retourner. Mais Dieu lui dit dans Exode chapitre 4, verset 18, « Va, je m'occupe de toi. » Et ô combien Dieu s'est occupé de lui. Dieu a pris soin de lui. Dieu a tenu les promesses qu'il lui a données. Il était toujours avec lui. Et plus tard, devant la mer Rouge, ô combien Moïse a pu expérimenter que Dieu était avec lui, alors qu'il avait devant lui une mer fermée, derrière lui un peuple qui voulait le décimer, lui et le peuple d'Israël. Mais Dieu était avec Moïse, il s'est occupé de lui, il a pris soin de lui. Amen. Et moi je suis consolé lorsque je sais que si Dieu m'envoie, il est avec moi. Et avant de commencer l'œuvre auprès des enfants dans les quartiers, Dieu m'avait parlé dans un avion. Mais je dois dire que Dieu ne m'a jamais abandonné. Et même dans les difficultés que nous pouvons rencontrer dans les quartiers, je sais que Dieu est avec nous et qu'il est en train d'agir. Amen. Et hier soir encore, avec un frère, nous faisions le bilan du changement qui se produisait dans le cœur des enfants du quartier qui venaient. Et je ne pouvais que remercier le Seigneur et me dire, Seigneur, merci parce que tu ne nous délaisses pas. Tu es en train de faire auprès des enfants une œuvre magnifique. Amen. Et ça, ça me console. Ça, ça me fait du bien. De savoir que là où Dieu m'envoie, il est avec moi, ça me fait tellement de bien. Et quand même j'ai des difficultés, Dieu est avec moi. Dernier point de consolation par rapport à cette histoire, j'aimerais vous dire que Dieu vous comprend parce qu'il a vécu les mêmes choses que vous. Il comprend vos difficultés parce qu'il les a vécues. Voyez-vous, il y a l'histoire un peu bizarre de ce fer de hache qui tombe dans l'eau. Alors j'ai essayé avec mon frère Michel de préparer une hache, telle la hache qu'avait Élisée. Et rappelez-vous qu'il est dit dans cette histoire que lorsque le prophète a commencé à couper les troncs pour bâtir une maison, pour bâtir une demeure plus grande, eh bien le fer de hache est tombé de la hache quand il a commencé. Et qu'est-ce qu'il s'est passé à ce moment-là? Eh bien ils sont allés auprès du prophète Élisée. Le prophète était attristé parce qu'il ne pouvait pas payer une nouvelle hache à celui à qui il l'avait empruntée. Voyez-vous, cette histoire me parle également de l'œuvre que Jésus a accompli sur la croix. Est-ce que vous avez essayé déjà d'attirer un fer de hache avec un bout de bois? Alors pour ceux qui en doutent, on va essayer. Hein. Je vais le mettre là. Puis j'ai beau rapprocher mon bois. Hein. Si Dieu n'agit pas, à mon avis, je peux longtemps espérer. Hein. Le fer n'est pas attiré par le bois. Et le bois n'est pas attiré par le fer. Et vous pouvez faire monts et merveilles, mains et pieds, jamais le fer ne sera naturellement attiré par le bois. De la même manière, nous ne pouvons pas être attirés à Dieu le Père. Pourquoi? Parce que nous sommes de nature totalement différente. Notre nature est une nature de pécheur. Ce que nous faisons naturellement, c'est désobéir à Dieu. Et parce que nous désobéissons à Dieu, nous ne pouvons naturellement pas être attirés vers le Père qui est le Consolateur. Dieu le Père ne peut pas nous consoler parce que nous ne pouvons pas venir naturellement à lui. Tel ce fer ne peut pas venir naturellement au bout de bois qui est là. Alors il a fallu qu'il se passe un miracle. Et ce miracle, il est simple. Ce miracle, c'est ce miracle-là. L'œuvre qui a été accomplie sur le bois maudit de la croix. Jésus, par ce miracle-là, a permis que deux personnes de nature complètement différente puissent être attirées l'une à l'autre. Alors comment Dieu a-t-il fait pour qu'étant de nature différente, nous soyons attirés à lui? C'est simple. Jésus a porté nos souffrances, nos douleurs. Il a porté toutes les fois où, parce que nous avons péché, peut-être nous avons été moqués, nous n'avons pas été consolés. Jésus, sur la croix, a accepté lui-même de ne pas être consolé. Il attendait une consolation du Père un moment. Tout ce qu'il a trouvé, c'est un vide. Père, pourquoi m'as-tu abandonné? Il n'a trouvé aucune consolation. Mais parce qu'il n'a trouvé aucune consolation, parce qu'il a accepté de faire ce miracle sur la croix pour nous, il a, pour ceux qui se tournent vers la croix, eh bien, changé notre nature de pécheur afin qu'elle devienne une nature identique à celle du Père. À savoir que notre nature de pécheur est devenue une nature parfaite. En Jésus, nous sommes regardés comme parfaits. Dieu le Père nous voit comme il voit Jésus au travers du sang de Jésus. Et lorsqu'il nous regarde, il voit en vous des hommes et des femmes sans péché. Pourquoi ? Parce que lorsque nous tournons notre regard vers Jésus qui est monté sur le bois maudit, lorsque nous l'acceptons comme celui qu'il a fait pour nos propres vies, la parole de Dieu nous dit « Voici, toutes choses anciennes sont passées, toutes choses sont devenues nouvelles. » Et comme le dit Jean chapitre 3, nous vivons le miracle de la nouvelle naissance. C'est quoi la nouvelle naissance ? C'est simplement que nous sommes nés dans une nature nouvelle, la nature divine. Et aujourd'hui, eh bien, nous ressemblons à Dieu le Père, nous pouvons être attirés à lui. Pourquoi ? Parce qu'au travers de Jésus, nous sommes de la même nature que lui. Et moi, je ne sais pas vous, mais moi, ça me console de savoir que malgré mes défauts, Jésus m'aime comme je suis, moi, je suis consolé. Il n'y a pas un jour qui passe où lorsque je fais le bilan de ma journée, je peux me dire à la fin de la journée, mais j'ai été parfaitement parfait. Personne n'est parfait. Et quand on fait le bilan de notre propre vie, tous les soirs avant de se coucher, on peut dire Seigneur, merci, parce que tu es mon consolateur. Je sais que ton salut est le résultat d'un cadeau, ton fils que tu as donné pour moi. Et lorsque je m'appuie sur toi, alors même que je suis par terre, tu es celui qui me relève. N'est-ce pas consolant de savoir cela ? N'est-ce pas consolant de savoir que nous n'avons pas besoin de faire forcément d'efforts particuliers pour être sauvés, touchés par la grâce ? C'est un cadeau de Dieu pour nous. Et aujourd'hui, je me réjouis d'être, chaque fois que j'en ai besoin, attiré dans les bras du Père, au travers de Jésus le Fils, qui, lui, me donne le Consolateur, le Saint-Esprit, et à lequel je veux laisser toujours, toujours plus de place. Nous parlions tout à l'heure d'élargir. Je crois que la première des choses que nous devrions élargir, c'est la place que nous laissons dans notre cœur au Saint-Esprit. La Bible dit « Nous sommes le temple du Saint-Esprit ». Je me rappelle lorsque Christian, pendant la Pentecôte, priait pour que le Saint-Esprit vienne, se saisisse de nous, afin que nous soyons revêtus de la puissance du Saint-Esprit. Je prie pour cela, mais je prie également pour que nous laissions au Saint-Esprit la liberté de se mouvoir en nous, de grandir en nous, de prendre en nous toute la place, d'élargir la place du Saint-Esprit en nous, afin que Dieu, au travers de nous, puisse alors accomplir son œuvre. Alors, trouvez votre consolation dans la grandeur de Dieu, dans la grandeur de la personne de Jésus. Approchez-vous toujours plus de lui. Cherchez-le toujours davantage. Cherchez à l'aimer, à le connaître, à le découvrir. Et au travers de sa parole, de ses serviteurs, à découvrir combien il est grand. Et là, eh bien, vous serez consolés par sa grandeur et sa puissance. Puis saisissez qu'il sera toujours avec vous. Dans la mesure où vous marchez dans ses voies, dans la mesure où, comme nous l'avons lu dans Jean, que vous aimez le Seigneur et obéissez à ses commandements, il sera toujours avec vous. Et puis enfin, eh bien, il nous comprend parce qu'il a souffert. Plus encore que jamais, nous ne souffrirons. Lui qui ne le méritait pas. Et ça également, c'est une consolation. Alors je termine simplement en disant que lorsque nous saisissons la consolation de Dieu, nous devons nous-mêmes être de ceux capables de consoler les autres. Pas de les accuser, pas de les écraser, oui, certainement de dire des choses qui sont vraies, mais de les dire dans un esprit de consolation. Et lorsque le Consolateur nous remplit, alors nous ne pouvons qu'avoir le désir d'être nous-mêmes des consolateurs au travers de l'Esprit qui vit en nous pour les autres. Et peut-être vous vous dites, mais c'est impossible. Moi, j'ai découvert un homme dans la parole de Dieu qui était un vrai consolateur. Et j'aimerais juste vous lire le texte de ce qu'a produit cet homme parce qu'il était rempli de la présence de Dieu. Il s'agit de Job. Lisez avec moi Job chapitre 29. Et je pense que tel était Job, tel Dieu nous demande d'être. Tel il était pour les autres parce que plein de la présence de Dieu, tel Dieu nous demande d'être pour les autres. Tel il était un consolateur pour les autres, tel il nous demande d'être des consolateurs pour d'autres. C'est Job qui parle de lui-même et il dit ceci. Car je sauvais le pauvre qui implorait du secours et l'orphelin qui manquait d'appui. La bénédiction du malheureux venait sur moi. Je remplissais de joie le cœur de la veuve. Je me revêtais de la justice et lui servais de vêtements. J'avais ma droiture pour manteau et pour turban. J'étais l'œil de l'aveugle et le pied du boiteux. J'étais le père des misérables. J'examinais la cause de l'inconnu. Je brisais la mâchoire de l'injuste et j'arrachais de ses dents la proie. Et au verset 21, 22 et la suite, il est marqué, on m'écoutait et on restait dans l'attente. On gardait le silence devant mes conseils. Après mes discours, nul ne répliquait. Et ma parole était pour tous une bienfaisante rosée. Ils comptaient sur moi comme sur la pluie. Ils ouvraient la bouche comme pour une pluie du printemps. Je leur souriais quand ils perdaient courage et l'on ne pouvait chasser la sérénité de mon front. J'aimais aller vers eux et je m'asseyais à leur tête. J'étais comme un roi au milieu d'une troupe, comme un consolateur auprès des affligés. Job ne nous parle-t-il pas de la personne même de Jésus ? Et lorsque nous sommes remplis de la personne du Saint-Esprit qui est un consolateur, ne devons-nous pas réagir comme Job a réagi ? Ma prière, c'est que ceux qui peut-être ne connaissent pas le consolateur puissent le rencontrer et qu'il vienne ou pas forcément agir pour votre problème de manière immédiate, il peut le faire. Mais qu'en tout cas, vous puissiez sortir de ce lieu consolé par lui. Mais ma prière également pour le peuple de Dieu et pour moi-même en premier, c'est que Dieu, tel Job était, me permette d'être un consolateur pour les autres. Et nous devons tous désirer devenir des hommes et des femmes de proximité, apportant à ceux qui en ont besoin, non pas des paroles de jugement, mais des paroles de grâce et de consolation.
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Teddy Swims, Mr. Know It All, Monsieur Je Sais Tout, il y a des titres qui sont parfois un peu drôles. On poursuit notre programme, il est 1h47 et c'est Phare FM qui vous accompagne dans la nuit autrement. Ce mardi 28 juillet, bienvenue si vous venez de me rejoindre. Ne manquez pas votre prochain rendez-vous dans 7 minutes. Joyce Meyer nous donnera un bon conseil, cessez la course à la performance. Avant cela de la musique, Roxane Grace avec Gladden et Avzie, la chanson Sinking. Et tout de suite, c'est Chemically Messed Up de Alison Hyde.

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1: Cessez la course à la performance. Voici comment l'amour de Dieu s'est manifesté envers nous. Dieu a envoyé son Fils unique dans le monde afin que par lui nous ayons la vie. 1 Jean 4, verset 9. Tant que nous sommes dans ce que j'appelle la course à la performance, nous allons inévitablement souffrir de déceptions par rapport à nous-mêmes. Nous aurons l'impression de ne pas avoir réalisé la performance prévue. Nous n'avons pas obtenu 10 sur 10 à nos tests spirituels. Nous n'avons pas atteint nos objectifs. Nous avons perdu notre sang-froid et maintenant nous sommes déçus de nous-mêmes et nous sommes sûrs que Dieu l'est également. Voici la vérité pour laquelle nous pouvons être reconnaissants. Dieu savait déjà que nous ne réaliserions pas la performance prévue quand il a choisi de nous aimer. Et c'est son amour qui est à la base de notre relation avec lui, non pas nos œuvres. Quand notre relation avec Dieu est un fondement solide dans nos vies, nous sommes libres de faire de notre mieux sans être stressés par rapport à nos imperfections. Il est temps de cesser la course à la performance pour courir dans la liberté de sa grâce.
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